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2: Bélier, vous retrouvez des amis rencontrés lors de vos dernières vacances pour partager vos fabuleux souvenirs au cours d'un dîner convivial.
3: Taureau, Jupiter prend ses quartiers en poisson. Ne laissez pas passer la chance qui se trouve à votre portée afin de négocier un prêt à un taux d'intérêt fort intéressant.
4: Gémeaux, Vénus en scorpion met des arômes de passion dans votre duo et vous profitez au maximum de ces senteurs parfumées d'amour pour vous lover dans les bras de votre partenaire.
5: Cancer, si vous êtes célibataire, Vénus scelle votre alliance. Votre nouvelle rencontre pourrait vous mener dans les prochains mois devant Monsieur le maire.
6: Lion, vous êtes gentil, cachotier et vous organisez discrètement une surprise pour votre partenaire en mettant uniquement vos enfants dans la confidence.
7: Vierge, quand on veut, on peut. Vous prenez l'engagement de remplir la mission complexe qu'on vous a confiée et qui vous cause pourtant bien des difficultés.
8: Balance, côté cœur, même après toutes ces années de vie de couple, vous ne vous laissez pas facilement apprivoiser et vous vous livrez par petites touches.
9: Scorpion, votre audace paye enfin. Vous l'avez placée judicieusement au bon moment et elle fait des miracles.
10: Sagittaire, les pépins que vous rencontrez actuellement sont des graines semées sur votre chemin pour vous transformer. C'est dans le chaos que naissent les plus belles fleurs.
11: Capricorne, si vous entreprenez des travaux à votre domicile, tout le monde met du cœur à l'ouvrage et votre foyer se transforme en véritable fourmilière.
12: Verseau, avec la lune en bélier, si une tempête traverse votre ciel professionnel et déracine vos convictions, vous rebondissez en cherchant un nouveau travail.
13: Poisson, vous ne voulez pas donner des signes extérieurs de richesse, même si votre compte en banque est bien garni.
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1: Bélier, vous retrouvez des amis rencontrés lors de vos dernières vacances pour partager vos fabuleux souvenirs au cours d'un dîner convivial.
2: Taureau, Jupiter prend ses quartiers en poisson. Ne laissez pas passer la chance qui se trouve à votre portée afin de négocier un prêt à un taux d'intérêt fort intéressant.
3: Gémeaux, Vénus en scorpion met des arômes de passion dans votre duo et vous profitez au maximum de ces senteurs parfumées d'amour pour vous lover dans les bras de votre partenaire.
4: Cancer, si vous êtes célibataire, Vénus scelle votre alliance. Votre nouvelle rencontre pourrait vous mener dans les prochains mois devant Monsieur le maire.
5: Lion, vous êtes gentil, cachotier et vous organisez discrètement une surprise pour votre partenaire en mettant uniquement vos enfants dans la confidence.
6: Vierge, quand on veut, on peut. Vous prenez l'engagement de remplir la mission complexe qu'on vous a confiée et qui vous cause pourtant bien des difficultés.
7: Balance, côté cœur, même après toutes ces années de vie de couple, vous ne vous laissez pas facilement apprivoiser et vous vous livrez par petites touches.
8: Scorpion, votre audace paye enfin. Vous l'avez placée judicieusement au bon moment et elle fait des miracles.
9: Sagittaire, les pépins que vous rencontrez actuellement sont des graines semées sur votre chemin pour vous transformer. C'est dans le chaos que naissent les plus belles fleurs.
10: Capricorne, si vous entreprenez des travaux à votre domicile, tout le monde met du cœur à l'ouvrage et votre foyer se transforme en véritable fourmilière.
11: Verseau, avec la lune en bélier, si une tempête traverse votre ciel professionnel et déracine vos convictions, vous rebondissez en cherchant un nouveau travail.
12: Poisson, vous ne voulez pas donner des signes extérieurs de richesse, même si votre compte en banque est bien garni.
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1: Bélier, vous retrouvez des amis rencontrés lors de vos dernières vacances pour partager vos fabuleux souvenirs au cours d'un dîner convivial.
2: Taureau, Jupiter prend ses quartiers en poisson. Ne laissez pas passer la chance qui se trouve à votre portée afin de négocier un prêt.

0: à un taux d'intérêt fort intéressant. Gémeaux, Vénus en scorpion met des arômes de passion dans votre duo et vous profitez au maximum de ces senteurs parfumées d'amour pour vous lover dans les bras de votre partenaire. Cancer, si vous êtes célibataire, Vénus scelle votre alliance. Votre nouvelle rencontre pourrait vous mener dans les prochains mois devant Monsieur le maire. Lion, vous êtes gentil, cachotier et vous organisez discrètement une surprise pour votre partenaire en mettant uniquement vos enfants dans la confidence. Vierge, quand on veut, on peut. Vous prenez l'engagement de remplir la mission complexe qu'on vous a confiée et qui vous cause pourtant bien des difficultés. Balance, côté cœur, même après toutes ces années de vie de couple, vous ne vous laissez pas facilement apprivoiser et vous vous livrez par petites touches. Scorpion, votre audace paye enfin. Vous l'avez placée judicieusement au bon moment et elle fait des miracles. Sagittaire, les pépins que vous rencontrez actuellement sont des graines semées sur votre chemin pour vous transformer. C'est dans le chaos que naissent les plus belles fleurs. Capricorne, si vous entreprenez des travaux à votre domicile, tout le monde met du cœur à l'ouvrage et votre foyer se transforme en véritable fourmilière. Verseau, avec la lune en bélier, si une tempête traverse votre ciel professionnel et déracine vos convictions, vous rebondissez en cherchant un nouveau travail. Poisson, vous ne voulez pas donner des signes extérieurs de richesse, même si votre compte en banque est bien garni.
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2: Bélier, vous retrouvez des amis rencontrés lors de vos dernières vacances pour partager vos fabuleux souvenirs au cours d'un dîner convivial.
3: Taureau, Jupiter prend ses quartiers en poisson. Ne laissez pas passer la chance qui se trouve à votre portée afin de négocier un prêt à un taux d'intérêt fort intéressant.
4: Gémeaux, Vénus en scorpion met des arômes de passion dans votre duo et vous profitez au maximum de ces senteurs parfumées d'amour pour vous lover dans les bras de votre partenaire.
5: Cancer, si vous êtes célibataire, Vénus scelle votre alliance. Votre nouvelle rencontre pourrait vous mener dans les prochains mois devant Monsieur le maire.
6: Lion, vous êtes gentil, cachotier et vous organisez discrètement une surprise pour votre partenaire en mettant uniquement vos enfants dans la confidence.
7: Vierge, quand on veut, on peut. Vous prenez l'engagement de remplir la mission complexe qu'on vous a confiée et qui vous cause pourtant bien des difficultés.
8: Balance, côté cœur, même après toutes ces années de vie de couple, vous ne vous laissez pas facilement apprivoiser et vous vous livrez par petites touches.
9: Scorpion, votre audace paye enfin. Vous l'avez placée judicieusement au bon moment et elle fait des miracles.
10: Sagittaire, les pépins que vous rencontrez actuellement sont des graines semées sur votre chemin pour vous transformer. C'est dans le chaos que naissent les plus belles fleurs.

0: pleure. Capricorne, si vous entreprenez des travaux à votre domicile, tout le monde met du cœur à l'ouvrage et votre foyer se transforme en véritable fourmilière. Verseau, avec la lune en bélier, si une tempête traverse votre ciel professionnel et déracine vos convictions, vous rebondissez en cherchant un nouveau travail. Poisson, vous ne voulez pas donner des signes extérieurs de richesse, même si votre compte en banque est bien garni.
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Chers amis, bonsoir et merci de nous rejoindre sur TVM3 sous votre émission Parlez-moi d'avenir avec votre ami et votre confident Nino. Je suis ravi, comme à chaque fois, d'être en direct avec vous. Vous me connaissez, je suis médium pur, la communication avec l'au-delà, interprétation des rêves également. Je réponds bien sûr à toutes vos questions, sauf la santé, le juridique, où là je fais un petit bémol, hein, parce que je ne suis ni avocat ni juriste, mais on peut survoler quand même certaines choses. Pour arriver ici à mes côtés ce soir, 0901 901 993, touche en numéro 1, vous êtes prioritaire, vous arrivez directement en direct ici à mes côtés. Si vous souhaitez consulter nos amis en bas de votre écran, parce que ce sont des questions peut-être plus confidentielles, et comme les consultations avec nos amis en bas de l'écran ne passent pas à la télévision, je précise, donc vous faites le chiffre 2 et vous composez les trois chiffres du code PIN, du voyant, de la voyante de votre choix. Le chiffre 3, si vous ne savez pas qui choisir, peut-être un chiffre porte-bonheur et vous aurez quelqu'un que vous n'avez peut-être jamais eu jusqu'ici et qui pourra vous guider sur votre chemin de vie. Bien sûr, notre concours SMS qui vous est grand ouvert et j'espère que vous allez y participer nombreux. C'est le but de ce concours, parce que pour le franc symbolique, vous pouvez arriver dans l'émission à tout moment. Donc on prend son attel TVM3 que l'on envoie au 700. Absolument pas compliqué du tout. Le SMS en quelques secondes arrive en régie dans un ordinateur qui va tirer de ressort votre numéro de téléphone de façon aléatoire. Alors ce soir, si vous avez fait le concours SMS et que vous dites qu'il est une heure tardive, je ne connais pas le numéro qui apparaît sur mon portable, eh bien vous décrochez, ce n'est pas du démarchage, c'est sûrement la régie qui vous appelle pour vous dire que vous avez gagné ce concours SMS et donc quelques minutes vous serez mis ici à mes côtés. Je répondrai à 3-4 questions pas trop longues et voilà, on peut parler de

toutes sortes de sujets. Pour ceux et celles qui désirent participer au concours, mais qui désirent plutôt envoyer une carte postale ou une lettre, c'est tout à fait possible. Mais il y a des choses, bien sûr, à ne pas oublier d'inscrire sur la carte postale, notamment votre nom, votre prénom et surtout, j'insiste bien, votre numéro de téléphone. Donc, vous envoyez cette lettre ou cette carte postale à TVM3 Concours, case postale 285 1024 Écublens. Vous patientez quelques jours, le temps que la personne qui s'occupe du courrier puisse trier les cartes postales et vous appeler. Et si vous faites ce concours carte postale, vous avez la possibilité de choisir le voyant ou la voyante de votre choix qui est en direct à l'antenne. Vous le direz à la personne qui vous appellera et vous dites avec quel voyant, quelle voyante vous désirez passer, et ce sera transmis évidemment à la régie qui vous appellera le soir où cette personne sera en direct. Donc rien de plus simple, vous savez exactement comment faire pour arriver ici à mes côtés, et je vous attends avec impatience, grande impatience. Alors cette canicule, je sais, c'est lourd. Ça joue aussi, je pense, sur le moral. On est épuisé, on a envie de rien, parce que c'est vraiment trop chaud en une seule fois, mais bon, il faut faire avec. Il y a les climatiseurs, il y a les ventilateurs, on essaye de combler cette chaleur avec un peu de frais. Voilà. Ce que je voulais vous dire aussi ce soir, donc j'ai préparé des sujets pour prendre entre les appels, parce que toujours priorité bien sûr à vos appels. On parlera de la Lune, de différents aspects de la Lune, plutôt scientifique, plutôt spirituel. Je vous expliquerai tout cela. 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Donc, vous ne pouvez pas vous tromper, c'est l'attrape-soleil, arbre de vie, cristal feng shui et pierre naturelle. 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Alors, une petite explication sur cette attrape soleil. Donc il apporte la protection, le bien-être, les énergies positives, l'optimisme, la décoration spirituelle, l'harmonie. La trappe soleil décoratif feng shui avec arbre de vie et pierre naturelle pour diffuser les rayons du soleil et activer les énergies positives. Apportez une touche de magie et d'harmonie dans votre intérieur avec cette attrape soleil arbre de vie, également appelé suncatcher. Suspendu près d'une fenêtre, il capte les rayons du soleil et les transforme en une multitude d'éclats colorés qui illuminent la pièce. Lorsque les rayons du soleil

0: traverse le cristal faceté, il se décompose en de magnifiques reflets arc-en-ciel qui se projettent sur les murs, je confirme, c'est vrai, les meubles et les objets. En faisant doucement balancer la trappe soleil, ces éclats lumineux se mettent à danser dans la pièce, créant un spectacle naturellement fascinant. Au cœur de cette attrape soleil se trouve un arbre de vie orné de petites pierres naturelles, symbole universel de croissance, d'équilibre et de connexion entre la terre et le ciel. Chaque pierre évoque l'énergie de la nature et renforce la dimension spirituelle et décorative de cet objet. Dans la tradition feng shui, les attrapes soleil sont utilisées pour favoriser la circulation harmonieuse de l'énergie dans la maison. En captant et en diffusant les rayons du soleil, ils contribuent à dynamiser l'atmosphère d'un lieu. Ils peuvent activer l'énergie positive et briser justement l'énergie négative, apportant ainsi davantage d'équilibre et de sérénité dans votre espace de vie. Pour profiter pleinement de sa beauté, placez votre attrape soleil près d'une fenêtre afin que les rayons du soleil puissent traverser le cristal. Un simple mouvement suffit ensuite pour voir apparaître dans cette danse lumineuse, qui illumine votre intérieur. 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Alors, eh bien voilà, nous avons le premier appel là, de la soirée. Allô, bonsoir.
1: Bonsoir Nuno, un petit plaisir de vous parler à l'antenne.
0: Ah, moi aussi, ça fait longtemps. Comment allez-vous?
1: Ça fait longtemps. J'ai beaucoup de petites choses aussi personnelles. Et d'ailleurs, je vais vous rappeler pour les bougies hein, en privé parce que je le redis à l'antenne, je vous avais déjà dit, je suis très très contente quand j'appelle pour les bougies.
0: Ouais,
1: je mets pour moi-même et puis pour des fois des gens que j'aime autour de moi. Puis on sent vraiment, ça nous donne un petit coup d'aide. Hein. J'ose le dire, Nino.
0: Oui, oui, mais vous avez raison.
1: Et d'ailleurs, je vais vous rappeler. Ah oui, alors vraiment, Nino.
0: C'est vrai, les bougies de Neuvaine ont beaucoup de succès et je le fais toujours avec un plaisir immense pour vous aider. Donc n'hésitez pas effectivement à m'appeler au code 103 quand vous le souhaitez.
1: Avec grand plaisir. Et Nino, moi c'était pour toujours la question un peu professionnelle où je suis actuellement. Je vous en avais parlé. J'ai l'habitude, je me sens bien. Est-ce que vous, qu'est-ce que vous pouvez me dire? Je vais continuer en bout de chemin, je peux vous dire pourquoi par la suite. Merci.
0: Alors, donc si vous continuez à l'endroit où vous êtes maintenant.
1: Voilà. C'est plus chez la dame, je vous en avais parlé, c'est une nouvelle entreprise, hein, Nino.
0: Oui, donc vous avez quitté complètement le travail avec
1: là-bas.
0: Cette dame.
1: Voilà. En tout cas, moi, tout ce que vous m'avez dit, vous m'avez toujours aidé, c'était tout juste. Hein? Tout juste, Nino. Merci beaucoup.
0: Merci à vous. Et donc, moi, je vois que il y a une nouvelle fusion, donc forcément un nouvel endroit, un nouveau travail que vous faites. Et on vous a proposé des heures supplémentaires?
1: Oui, oui, parce que le chef, j'ai vu qu'il était content, alors je t'en peux plus, Nino, là je t'en peux plus, ça me fait plaisir. Avec oui, plus de sous-sous. Comme vous m'aviez dit.
0: Mais écoutez, ça me fait plaisir et je vous confirme ici dans les cartes que oui, hein, vous retrouvez la paix et vous retrouvez l'élévation que je montre à l'antenne. Donc forcément, quand on retrouve la paix dans son travail, c'est que l'élévation est là, donc tout doit bien jouer pour vous au niveau de l'argent et même de l'ambiance du travail. C'est une bonne ambiance. Moi, je vois que vous vous plaisez. Allô?
1: J'entends pas, Nino, oui. Il y a des coupures. Vous dites que je vais continuer, vous sentez ça?
0: Oui, moi je vois que vous continuez. Et il y a un homme qui a... Parce que je vois un contrat avec un homme, hein. Donc on va dire le chef de cet homme.
1: C'est tout à fait juste.
0: L'homme...
1: C'est qui gère le gérant, Nino. Oui.
0: Mm-hmm. Je vous montre les cartes à l'antenne. On voit l'homme avec le papyrus. Donc le papyrus, c'est oui. Le contrat. Donc ben, c'est le contrat de travail que vous négociez avec lui, que vous signez. Mais moi, je ne vois que des jolies choses. Vous avez quand même remis beaucoup d'ordre dans votre vie. Ça se ressent très fort.
1: J'ai mis beaucoup de structures moi-même. Mais Nino, c'est tout à fait juste, mais là, il nous en peut parler que, disons, est-ce que vous voyez qu'il continue, mais disons, sera mis en vente, voilà. Alors, je ne sais pas trop si vous sentez ça, si vous pouvez continuer.
0: On
1: nous en a parlé.
0: Donc, on vous a dit que ça allait changer de direction.
1: Oui, qu'il y aura une vente. Est-ce que vous sentez qu'il y aurait ça ou... Il me semble que le il nous disait que le grand patron, il veut remettre un petit peu tout ça, toute l'entreprise. Et voilà, quand on a des échos comme ça, on ne se sent pas tellement stable, voilà.
0: Pourtant, moi, je vois de la stabilité. C'est vrai qu'il y a la naissance de quelque chose de nouveau, mais avec les appuis de l'au-delà, donc pour moi, même si c'est vendu et qu'il y a des nouveaux patrons, ils vous gardent.
1: Voilà, c'est ça. Mais est-ce que vous voyez ça? Il y aurait quelque chose comme ça, un changement de patron de direction, Nino?
0: Je vais regarder.
1: Quand on a l'habitude, il faut se réhabituer.
0: Oui, mais moi, je vois quand même que c'est avec toujours cet homme avec qui vous allez traiter. Donc, même s'il y a une vente, moi, je vois que le contrat sera là. Donc, le contrat ne va pas être annulé.
1: Tout à fait.
0: Mais je ne vois, de toute façon, je ne vois pas une vente tout de suite. Ça n'apparaît pas dans les cartes. Je ne ressens pas qu'il y a peut-être pour plus tard. Mais là, dans les cartes et dans ce que moi je ressens, je ne vois absolument pas qu'il y a quelque chose qui soit négatif.
1: Vous sentez, Nino, que jusqu'à la fin de l'année, être stable comme ça, donc ça sera toujours je continue c'est...
0: très certainement. Je vais encore regarder, mais oui, pour moi
1: il nous en a parlé, je me suis dit
0: moment, en tous les cas, je ne vois pas de problème pour vous. Et si la vente se fait, de toute façon, c'est l'année prochaine. Et d'ici la fin de l'année, il n'y a aucun souci.

0: Mais je ne vois pas de souci non plus par rapport à une vente. Donc je dirais
1: voilà,
0: que,
1: l'année prochaine quand même, moi, Bruno, ça... vous la voyez, l'année prochaine.
0: Je la ressens. Je vais confirmer avec les cartes.
1: Oui, oui, alors, c'est tout juste ce qu'il nous a dit, oui.
0: Mais si c'est un projet, je ne sais rien. C'est un projet. C'est pas encore quelque chose. Il y pense, mais il n'a pas encore décidé quoi que ce soit.
1: Bravo, mais c'est, vous dites tout à fait juste, parce qu'on a eu un entretien. Mais est-ce qu'elle va se faire? Mais non, parce que c'est bien, bien monté, hein. L'entreprise, elle a bien monté.
0: Mais écoutez, moi, je ne vois pas la vente. Maintenant, c'est quand même 2027, on est quand même encore loin, donc c'est peut-être pour ça que j'ai pas un chiffre précis sur 2027, mais moi j'ai pas d'annonce de vente en tous les cas pour le moment. Il est simplement en train de réfléchir.
1: Oui, mais il y a, mais non, l'annonce, il y a, je vous assure, j'ai même vu moi-même. Hein.
0: Ah, je ne dis pas. Mais c'est pas encore vendu, le prix n'a pas été négocié, il n'y a pas encore d'acheteur, c'est vraiment le tout début, hein. Donc ça va prendre un certain temps. Et si c'est dans l'année 2027, en tous les cas, c'est peut-être dans un an, c'est peut-être pour l'été 2027. Hein.
1: Alors merci Nino, écoute, je continue comme ça. C'est vrai que moi, je me suis dit qu'ils arrêtent avec lui, avec cette entreprise, vous savez bien. Alors vous vous dites que je peux faire jusqu'à la fin quand même, quoi.
0: Oui.
1: Voilà, moi, il y a l'âge, il y a...
0: Il y aura l'entreprise, si elle est en vente et qu'elle se vend, vous restez. Moi, je ne vois pas que vous allez encore partir, devoir trouver autre chose. Je ne vois rien de tout ça.
1: Moi, je la demande. Et c'est ça, Nino. Vous vous sentez que, disons, le gérant qui est à côté de moi, quelqu'un de plus haut, il est là. Est-ce que vous, il est content de ce que je fais? Je vois qu'il m'observe. Qu'est-ce que vous pouvez me dire?
0: Moi, je vois en tous les cas qu'il y a un homme, oui, qui observe, mais pas dans un sens malsain. Il voit ce que vous faites et il est même, je dirais, content de votre travail. Donc, je vois pas pourquoi il y aurait quelque chose de négatif dans tout ça.
1: Négatif, c'est ça. Il nous en a parlé, puis... Il y a la publication, Nino. Pour ça, je vous ai posé la question. Mais bon.
0: Oui, écoutez. Mais ce ne sera pas tout de suite. Ou alors, il va y avoir une proposition, mais qui ne l'intéressera pas. Donc, ça va mettre du temps. Ça, je suis certain que ça mettra du temps.
1: Je comprends pas que moi-même, je lui ai dit, Nino, je suis quelqu'un de France. Quand ça évolue, que j'ai mis du mien, pourquoi il... Cette décision comme ça, c'est son coup de tête, je peux pas comprendre. Il m'a dit, je sais pas non plus moi-même. Je vous jure, c'est... Si moi j'ai dit, mais on se sent pas stable.
0: Il est très indécis. Il est très indécis. Alors s'il a mis l'annonce, oui, je suis d'accord avec vous. Mais c'est pas parce qu'on met une annonce qu'on vend le lendemain. Et il ne vendra pas à un petit prix. Donc, voilà, il y a peut-être des gens qui vont être intéressés, mais après qui ne seront plus intéressés, parce que lui ne baissera pas le prix comme les autres veulent. Donc, ça va prendre du temps. Moi, je dirais que pour le moment, il faut vous concentrer sur le présent et ne pas vous tracasser, parce que je ne vois rien de négatif pour vous.
1: Merci, c'est un peu dommage, oui, c'était un peu... Mais moi, j'ai beaucoup médité, je me suis dit, oui, je m'énerve pas. Ça m'a fait un coup quand je l'ai su. Je vous répète, j'ai mis beaucoup du mien. Quand
0: Oui, mais voilà, quand vous faites quelque chose, vous le faites à fond. Ça se ressent. Ça.
1: Oui, exactement. Et c'est pas que je veux des médailles et je me dis, il y a tout comme ça qui s'écroule. Voilà. Et ça continue, ça me fait plaisir, Nino. Ça me fait plaisir.
0: Moi, je vois que ça continue et que vous allez justement vers quelque chose de bénéfique. Donc, il ne faut pas penser tout le temps, mais ils vont vendre. Pensez plus au présent. Parce que moi, je vois que des belles choses.
1: Peut-être qu'il va tout de suite me dire, ils nous ont parlé, qu'il va l'enlever, je sais pas.
0: Mais c'est à cause du
1: chef, cette réaction, vous comprenez, Nino, vous me comprenez.
0: Oui. Mais moi, je vois des choses positives pour vous. Et même si la mine annonce, il n'a pas de certitude. Et s'il y a une proposition, elle ne sera pas intéressante pour lui. Donc, ça mettra du temps. Et peut-être même à un moment donné, qui dira, bon, ben finalement, je ne vends pas. Mais dans tous les cas, moi, je ne vois pas en danger. Donc,
1: mais non, en tout cas, je vous remercie. Et puis... Je vous rappellerai pour une bougie.
0: Sans problème.
1: Et voilà, vous bonne fin d'émission, Nino.
0: Merci et beaucoup. Tout de bon pour vous. Positif. Mais oui, le positif attire le positif.
1: Oui, mais vous voyez bien que le stock prise va encore évoluer.
0: Oui, moi je vois que c'est quelque chose où il y a de l'argent. C'est pas quelque chose qui est en perte. C'est pour ça que s'il vend, il va vendre.
1: Non, mais justement, je vous ai posé la question parce que moi, je fais les comptes et tout, je sais. J'étais un peu surprise. Voilà. Écoutez, Nino. Alors, je vous remercie et puis
0: ça continue. Oui, ça va continuer, moi je suis sûr.
1: Merci beaucoup, Nino, et à bientôt. Bonne fin d'émission.
0: Avec plaisir, merci beaucoup, à bientôt.
1: Merci beaucoup, Nino, merci.
0: Au revoir.
1: Au revoir.
0: Voilà les amis, une consultation avec toujours de beaux échanges avec vous. J'adore quand vous me posez les questions, que je peux y répondre, que vous dites que j'ai raison dans ce que je dis. Ça me fait toujours très plaisir. Cette dame a parlé des bougies de neuvaine. Je crois que beaucoup d'entre vous les connaissent. Les bougies de neuvaine que j'allume, je précise, totalement gratuitement. Vous m'appelez au code 103, vous payez la communication téléphonique, mais vous ne payez pas ce travail pour la bougie de neuvaine qui dure 9 jours. J'ai besoin que vous m'appeliez au code 103 pour vous mettre cette bougie qui peut vous aider dans plein de choses. Parce que j'ai besoin d'informations que je ne peux pas demander à l'antenne, des informations totalement confidentielles. Donc c'est pour ça qu'il faut m'appeler au code 103, vous m'expliquez le souci, et je vois ce que je peux faire pour vous, et les retours sont très souvent positifs. Donc je vous invite à appeler au code 103 demain par exemple. Mais je vous préviens déjà, par exemple, demain matin, je ne serai pas connecté, mais je serai connecté dans l'après-midi et également au soir quand ce sera à un collègue ou une collègue à moi qui fera le direct. Vous me verrez en bas de votre écran, à côté de tous nos amis, avec le code 103. Vous désirez arriver à l'antenne en 0901-901-993, touche numéro 1, ça c'est prioritaire. Directement, vous arrivez à mes côtés. La touche numéro 2 pour une consultation totalement confidentielle avec nos amis qui sont en bas de votre écran. Regardez bien qu'ils soient encadrés en vert et pas qu'ils soient occupés. Vous les appelez, vous faites le chiffre 2 et vous composez leur code PIN à 3 chiffres et vous êtes directement en relation avec eux. Ça ne passe pas par la télévision. Et le chiffre 3, si vous ne savez pas qui choisir, et toujours ce concours SMS qui vous est grand ouvert, un petit SMS TVM3 que vous envoyez au 700 pour le franc symbolique. On va le refaire pour la forme avec la petite animation sur votre écran. Voilà, TVM3, c'est tout simple. Chaque fois je le dis, je le répète, mais il y a des personnes qui pensent que c'est compliqué, mais non, pas du tout. Vous l'envoyez au 700, vous appuyez sur la flèche, ça arrive en régie, dans un ordinateur, il tire au sort de façon aléatoire votre numéro de téléphone. Donc, si vous avez un appel d'un numéro que vous ne connaissez pas, s'il vous plaît, décrochez. C'est souvent arrivé que vous ne décrochez pas. Et c'est dommage parce que vous perdez votre chance d'être ici en direct pour le franc symbolique à mes côtés. Alors, profitez de faire ce concours SMS parce que nous allons marquer la page de publicité. Et peut-être, après la page de publicité, vous serez ici à mes côtés. À tout de suite.

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0: De retour, chers amis, sur votre chaîne TVM3 en direct, Parlez-moi d'avenir avec votre ami Nino jusque 22h, donc ce qui vous laisse largement le temps d'arriver ici à mes côtés. On rappelle encore et toujours, évidemment, les différents moyens d'arriver ici à mes côtés, 0901-901-993, touche numéro 1. Et là, c'est un numéro direct, prioritaire. La touche 2 pour nos amis en bas de votre écran. La touche numéro 3 si vous ne savez pas qui choisir. Et le petit SMS, bien sûr, que vous faites immédiatement, TVM3 au 700 pour le franc symbolique. Et voilà, c'est très chouette pour le franc symbolique d'avoir quand même 3, 4, 5 questions si elles ne sont pas trop longues. On évite, comme je le dis, la santé et le juridique, mais sinon toutes les questions sont possibles. Vous savez qu'il y a la communication avec l'au-delà qui est une de mes grandes spécialités. Sur le code 103, vous m'avez appelé aussi beaucoup pour des interprétations de rêves et de baisse d'énergie, évidemment, avec les bougies de Nevel. Et nous allons accueillir quelqu'un, c'est une nouvelle voyante qui est arrivée dans l'équipe il y a quelques jours, et elle va se présenter à vous. Bonsoir Annie.
1: Bonsoir Nino, bonsoir à tous, mais je suis ravie de vous rejoindre. Alors je me présente si vous le désirez.
0: Moi de même, mais allez-y, dites-nous vos spécialités, je vous laisse l'antenne.
1: Je vous raconte un petit peu mon parcours. Donc je suis clairaudiente et clairvoyante. J'ai ces capacités depuis l'âge à peu près de 6-7 ans. Toute jeune, j'ai entendu une information, une voix dans ma tête, un message qui m'a été transmis que je ne comprends pas parce que j'ai 6-7 ans, mais qui va rester dans ma tête. En fin de compte, c'est un secret familial qu'on me révèle. Ne me demandez pas pourquoi, je n'en sais rien. Mais voilà, à l'âge adulte, on me l'a dit, ma famille me l'a dit, mais je l'ai eu à 6-7 ans, ce qui est marrant. Et puis par la suite, à l'adolescence, en moi, j'avais des certitudes concernant ma vie professionnelle et sentimentale, avec vraiment des détails très précis. Alors Dieu merci, pas tout mon parcours, mais quand même beaucoup pour le début de ma vie. Et tout cela, c'était comme si c'était engrammé en moi. Ça s'est avéré à partir de ma majorité. Et par la suite, qu'est-ce que j'ai fait? J'ai été très vite attirée par les tarots, les oracles. Donc on tire les cartes, on fait des tirages auprès des amis, etc. On s'entraîne, on travaille dessus. Et j'ai été aussi très vite attirée par des ouvrages scientifiques relatant des expériences de mort imminente. Ça m'intéressait beaucoup. Et d'intervention des anges. Ah, plus tard, je pourrais dire que la voyance photo s'est déclenchée du jour au lendemain plus tard. Donc vous voyez, ma vie, elle a été jonchée de ces expériences-là, mais aussi des expériences paranormales, plein, mais enfin qui sont après tout normales, mais voilà, avec des contacts de l'au-delà, etc., etc. Et je me suis un peu plus tard également formée en numérologie, et ça, j'ai beaucoup apprécié. Donc on va dire que j'ai un parcours spirituel, mais sans être une personne du tout perché, c'est juste une passion et ça m'apporte beaucoup de joie de transmettre des clés, voilà, des informations auprès des personnes qui me consultent, et ça depuis toujours. Voilà à peu près, vous voulez savoir comment moi je travaille, comment je procède?
0: Bien sûr, allez-y.
1: Ok, alors pour une consultation, moi j'ai besoin de...

0: de naissance, parce que je vais calculer deux, trois petites choses. En numérologie, ça va me permettre de voir dans quelle énergie vous vous situez pendant l'année civile, on va dire. Ensuite, la voix fera le reste. J'ai quand même un tarot de Marseille, un oracle Béline, pour affiner la réponse à la question, si vous voulez. Voilà un petit peu comment je travaille, avec bonne humeur et bienveillance. Voilà.
1: Le magnétisme également.
0: Magnétisme, oh, c'est quelque chose de encore dans ma vie, m'est arrivé sans le chercher. Dans ma vie quotidienne, plein d'expériences paranormales. Le magnétisme, j'ai été déclenché, c'est-à-dire apparition, en pleine journée, il n'y avait personne. J'étais dans un parc avec un ami qui était médium, bien sûr, à l'étranger, très loin, aux USA. Et me sont apparues deux entités où vous regardez je vous passe tous les détails, hein. Et on m'a activé le magnétisme, c'est-à-dire que j'ai eu les avant-bras remplis de fluide bleu pendant quelques secondes. Ils ne vous font pas un grand paragraphe, ils ne vous expliquent rien, sauf que du jour au lendemain, j'ai soigné, apporté un soin à plein de personnes autour de moi. Les personnes qu'on m'envoyait, j'ai rien cherché, je ne l'ai pas fait au niveau professionnel. J'essayais pas de gagner de l'argent avec ça, pas du tout. Je ressentais, je faisais des passes et ça marchait du feu du Dieu, je pourrais dire. Oui, c'est le cas. Voilà. Et la voyance photo, ça m'est arrivé un jour, une amie qui me dit, tiens, regarde les yeux, donc, et dis-moi la personnalité, enfin, dis-moi les choses. Et j'ai donné toute la personnalité, comme ça, en un claquement de doigts, et ça m'est toujours resté, vous voyez. Mes capacités, elles se sont améliorées au fur et à mesure de ma vie. Donc, c'est génial, et ça me passionne.
1: Mais oui, c'est très, très bien. Et vous avez peut-être déjà une anecdote à nous raconter, soit au téléphone, qui est arrivé dans votre vie.
0: Vous connaissez le livre de Pierre Jovanovitch, L'enquête sur l'existence des anges gardiens?
1: Oui, j'ai déjà entendu, oui.
0: Dans ce livre, par exemple, sont relatés plein d'interventions divines. Vous savez, quand c'est pas votre heure, c'est pas votre heure. Moi, j'en ai vécu une, par exemple, dans le nombre de choses un peu paranormales, enfin tout à fait paranormales que j'ai vécues pendant ma vie, j'en ai vécu une. On m'a sauvé de l'accident où je devais mourir avec une intervention divine. Quand c'est pas votre heure, c'est pas votre heure, vous voyez. Des petites choses comme ça. Enfin, des belles choses, c'est pas des petites. Des choses, oui, c'est des choses hallucinantes. Et ce qui est bien, c'est que je les ai jamais vécues seules, je les ai toujours vécues avec un témoin. Voilà. Dans une vie, dans la vie quotidienne. Voilà. Mais pas entourée d'une foule. Par contre, pas entourée d'une foule. Que vous dire d'autre? Quelle était votre question, Nino? Une anecdote sur une consultation, vous voulez dire?
1: Oui, bah oui.
0: J'avais une femme qui me demandait, qui voulait changer, se reconvertir et changer de métier, changer de poste, si vous voulez. Pas un inter, vraiment changer de société. Et donc, je regarde son numéro, et forcément, en numérologie, je vois qu'elle est sur une année où sa porte d'énergie vous porte à. Donc, à changer. Donc, je lui dis, écoutez, entre cette date anniversaire et la suivante, c'est impossible que vous ne changiez pas et que vous ne trouviez pas chaussures à votre pied. Donc, de temps en temps, elle m'appelait pour me donner le nom de l'entreprise. Et je disais non, non, non. Et puis un jour, à 17 ans d'ouvrier, j'ai dit oui. Donc, elle a fait les entretiens, voilà, etc. Et puis, on dit, on vous rappelle, mais vraiment, on vous rappelle, elle était déjà sur un niveau où vous avez sélectionné quelques personnes, deux, trois personnes. Et donc, elle me dit, ben, vous rappelez, je dis oui, ça sera ça. Et puis, trois semaines se passent et puis on la rappelle pas et elle me rappelle, elle me dit, mais comment ça se fait, ils m'ont pas rappelé. Donc je regarde et je dis, mais non, mais c'est un dysfonctionnement de leur côté. Et on voit qu'il y a un blocage, on voit qu'il y a peut-être quelqu'un qui est en congé ou malade ou je ne sais pas. Mais je reste sur ce que je vous ai dit, vous aurez ce poste. Elle me rappelle deux semaines après, en effet, l'entreprise s'était confondue en excuses en disant qu'il y en avait un qui était parti en vacances, le chef qui devait un décideur, et puis l'autre qui était en maladie, et puis ils l'ont pris. Donc vous voyez, il y a des choses qui rendent vraiment service aux gens. Et ça, c'est moi, c'est ce que j'aime faire, c'est rendre service aux gens à mon humble niveau, avec les capacités que j'ai, voilà, pour essayer de dérouler quelque chose de la vérité de ce qu'on peut en retirer, de ce qu'on veut bien nous transmettre de l'autre côté. Voilà, des messages.
1: Tout à fait. Tout à fait. Et vos heures de connexion pour nos téléspectateurs qui veulent vous joindre?
0: Le code PIN? Alors c'est le 777, c'est mon chiffre.
1: Le code PIN, c'est 777, mais je disais les heures de connexion.
0: Vous connectez.

0: pardon, je l'ai pas entendu. Vous connectez pendant toutes les émissions le soir ? Très souvent, pratiquement, oui. 4 à 5 fois par semaine. Et puis, moi j'aime bien travailler à partir de 14h l'après-midi. Donc l'après-midi, vous me verrez de temps en temps connecté.
1: D'accord.
0: Voilà.
1: Et donc le soir ?
0: Et le soir, pendant toute l'émission. Voilà. Et là, je suis avec vous et je me réjouis. Voilà.
1: Et ce soir, vous resterez connecté donc jusqu'à la fin de l'émission ?
0: Non, je reste jusqu'à 22h30, un peu plus tard, voilà, à peu près. En général, je veux connecter un petit peu avant 20h et je reste en soirée, hein, jusqu'à un peu plus que 22h30. Voilà, et l'après-midi, ça sera à partir de 14h.
1: Ok. Eh bien, c'est noté pour nos téléspectateurs aussi. Et je vous souhaite encore la bienvenue dans l'équipe.
0: Et
1: beaucoup de consultations pour vous.
0: Merci beaucoup et je vous souhaite une belle émission. C'est très agréable de
1: Merci.
0: Vous écouter.
1: C'est très gentil à vous. À très bientôt.
0: Au revoir,
1: Merci.
0: Nino.
1: Au revoir. Au revoir. Voilà les amis, donc tout est dit. Annie, nouvelle voyante qui a rejoint l'équipe depuis quelques jours au code 777, heure de connexion en général le soir et parfois l'après-midi. Alors, c'est vrai, parfois vous pouvez bien sûr appeler pendant la rediffusion de l'émission, parce que les émissions le soir sont en direct, mais de 12h à 14h sur TVM3, il y a la rediffusion de l'émission de la veille, et donc notamment moi, mes collègues, vous nous voyez connectés au bas de votre écran. Il y a des personnes qui n'ont pas la possibilité de à part dans ces moments-là où on nous voit connectés, pendant la journée, ils n'ont pas Internet, donc ils n'ont pas la possibilité de voir si on est connecté ou pas. Eh bien, moi, je vais vous donner un numéro de téléphone que vous pouvez composer à partir de 9h le matin et vous pouvez demander si tel ou tel voyant est connecté ou si, par exemple, ce voyant n'est pas connecté mais que vous voulez vraiment parler avec lui, eh bien, vous expliquez ça à cette personne, elle contactera le voyant qui se mettra en ligne et vous pourrez donc avoir votre consultation. Ce numéro, c'est le 021 600 94 24 00. C'est un numéro gratuit, je répète. 021 600 94 24 00 à partir de 9h le matin. N'hésitez pas à appeler ce numéro si vous voulez un voyant pendant la journée et pas pendant les heures d'émission et que vous n'avez pas la possibilité de regarder sur Internet. Alors, on va continuer en attendant bien sûr le prochain appel, notre petite balade dans notre shop. Comme je vous le disais, il y a toujours des nouveaux articles qui sont là. Et il y a notamment le bracelet de protection en pépite de prénite. Jolie couleur. Voilà. Mais j'y reviendrai dans un instant parce que priorité à vos appels. Allô, bonsoir.
0: Bonsoir.
1: Allô. Bonsoir.
0: Oui, bonsoir.
1: Comment allez-vous?
0: Moyennement, ça va. Ça va quand même mieux. Mais j'ai eu un peu un problème et puis ça va mieux, oui.
1: Alors, j'ai votre prénom et votre date de naissance. Et je vous écoute pour votre question.
0: J'aimerais bien, si je pouvais avoir des nouvelles de l'au-delà de mon ami décédé.
1: Mais vous n'avez pas donné son prénom et l'année de décès.
0: Non, alors en 2020, octobre 2020, et puis le prénom c'est D, comme Daniel.
1: Là j'ai besoin d'un prénom.

0: nom précis. Il fallait le donner d'un homme. Okay. Daniel, c'est une femme.
1: Non, c'est un homme, Daniel.
0: Oh, Daniel, ok. Alors, on va regarder. Directement, comme je le dis souvent, quand le défunt arrive, j'ai des frissons. Pourtant, vu la chaleur, je ne suis pas censé avoir des frissons. Et là, je vous dis, j'ai des gros frissons. Donc, pour moi, ce défunt est près de vous. Vous l'avez assisté jusqu'au bout ?
1: Oui, jusque... Oui. Oui.
0: Je le ressens.
1: Je pense qu'il était content de ça.
0: Oui, je tire une jolie carte. Partage avec moi. Je vais vous la lire. Donc, j'aime quand tu me parles, quand tu partages tes joies, tes peines ou tes petits soucis. Lorsque tu me demandes mon avis ou un conseil, je suis toujours là à l'écoute. D'autant plus que j'ai maintenant tout mon temps et toute mon énergie pour me consacrer à toi. Donc cette personne, ou plutôt ce défunt, vous pouvez lui parler, il est constamment près de vous et il vous aide au quotidien en vous envoyant des énergies positives. Ça, ce sont des choses où j'ai beaucoup de frissons, donc vous devez le ressentir aussi parfois près de vous.
1: Alors au début, j'avais beaucoup de, comment on dit, oui, j'avais beaucoup des plumes, j'avais beaucoup de choses, et puis maintenant, c'est plutôt que j'ai l'impression que je le vois tout partout, mais et puis après, je regarde si c'est mon chat, mais c'est pas mon chat.
0: Mais c'est, il est près de vous, il se montre, il se manifeste et voilà, comme le disait la carte, vous pouvez lui parler, il aime quand vous lui parlez, vous pouvez lui demander des conseils, c'est toujours un défunt qui pourra vous aider. Il est là près de vous et il ne vous quitte pas. Vous l'avez aidé de son vivant et lui vous aide à sa manière dans son monde actuel. Mais
1: j'aimerais bien savoir comment.
0: Moi, malheureusement, j'ai pas été. Je ne suis pas allé de l'autre côté. Je ne suis pas revenu. Donc ça, je ne saurais pas vous dire. Mais ils sont dans une autre dimension, mais ils peuvent nous aider quand on a un souci. Leur demande des choses et en général ils nous mettent sur des pistes, sur des chemins, nous donnent des clés, on pense à des choses, on fait des choix et ça c'est nos défunts qui nous guident sur ces choix justement. Donc vous pouvez, comme vous faites, continuer à lui parler. Vous rêvez peut-être parfois de lui aussi.
1: Mais vous savez, j'ai eu quelque chose, c'est que au début, les deux premières années après son décès, j'étais un peu fâchée, un peu, je sais pas comment dire, fâchée.
0: Vous aviez du mal à faire un deuil?
1: Oui, alors après, c'est encore maintenant, c'est encore, je suis encore triste et puis j'ai de la peine à. Je pense que c'est ça qui fait que des fois, je suis pas trop bien,
0: Je comprends, mais pour moi, vous êtes en train d'aller vers quelque chose de positif, en tout cas avec lui, dans le sens où il vous écoute, vous lui parlez, il est pas dans la même dimension que vous, mais il vous entend et à sa manière, il vous répond. Vous pouvez voir des petites plumes, par exemple, sur un balcon, sur un appareil.

0: Mais sachez qu'il est près de vous, donc il n'y a pas vraiment de gros soucis à vous faire.
1: C'est drôle, j'ai pu l'aider jusqu'à la fin, j'ai fait tout ce que je pouvais, et puis là, ouais.
0: Il est reconnaissant, puisqu'il est près de vous et qu'il vous aide à sa manière.
1: C'est dingue tout ce que vous pouvez voir.
0: C'est un don de naissance, l'au-delà. J'ai des cartes qui donnent des pistes, mais moi j'ai beaucoup de ressentis. Et je vous dis, pour moi ce défunt, il est constamment près de vous. Le temps de l'autre côté n'existe pas, donc il n'y a pas de jour, il n'y a pas de nuit. Voilà, ils sont là tout le temps et ils viennent dans les rêves, ils viennent sous toutes sortes de formes en fait. Donc soyez attentive et vous verrez que il est très souvent près de vous.
1: Ça me fait plaisir, oui. Et puis après, je peux encore vous demander pour une personne qui, comment je vous dirais, il est venu un peu malade. C'est un B comme Bernard, et puis il est né en 1953.
0: Et qu'est-ce que vous voulez savoir précisément sur lui?
1: Si il va bien, s'il est toujours dans... S'il va bien, s'il va à la pêche, s'il va... Oui, parce que j'ai plus de nouvelles de lui.
0: Et c'était un ami à vous?
1: C'était, comment il faut dire, c'était copain-copain. Et puis, à l'époque, avant, il faisait un métier comme vous, un peu.
0: Oui, je vais regarder. C'est quelqu'un qui a pris un nouveau départ et qui a mis de l'ordre dans sa vie. Je montre les cartes à l'antenne. Donc voilà Alpha qui est le nouveau départ pour remettre de l'ordre dans sa vie. Il a quand même traversé quelques épreuves difficiles. C'est pour ça qu'il a dû remettre de l'ordre dans sa vie. Mais moi, je vois que ça joue pour lui. Et vous n'avez plus jamais essayé de le contacter?
1: Je peux plus parce que j'ai plus son numéro de téléphone, j'ai même pas l'adresse, j'ai rien. J'ai rien.
0: Parce qu'en fait, lui n'a rien de vous non plus.
1: Ouais, lui, je pense par rapport à son don qu'il avait aussi, je pense qu'il sait, il sait où je suis. Il sait. Alors c'est comme vous.
0: Peut-être, oui, mais il se doute où vous êtes, mais il ne va pas avoir votre numéro de téléphone qui va s'afficher dans sa tête. Ça, c'est pas possible.
1: Ah, d'accord. Mais où j'habite, oui. Non. Je sais pas, hein.
0: On peut ressentir plus ou moins une région, mais trouver la maison, le numéro de maison, le village exact, ça c'est de la magie, hein. On n'est pas des magiciens, donc non.
1: Ah,
0: il peut se douter à peu près où vous êtes, mais venir sonner chez vous...
1: Non, je pensais pas venir sonner, mais peut-être une carte ou bien une lettre, je sais pas.
0: Oui, mais il faut qu'il ait votre adresse, mais ça, il peut pas la deviner.
1: Ouais, non.
0: Ça, c'est de l'imaginaire. Un médium peut quand même pas être aussi précis et voir des choses aussi précises qu'une adresse. Une région, oui, ça, je suis d'accord. Il peut voir que vous êtes dans tel canton, plus ou moins, mais l'adresse exacte, non, ça, c'est impossible.
1: D'accord, ça j'avais pas pensé comme ça. Parce que quand je téléphonais, il pouvait des fois dire si j'ai

0: ouvert, ou c'est ça. Or, je pensais qu'il savait beaucoup plus de choses du tout.
1: Oui, on peut visualiser une personne, on peut voir plus ou moins la façon dont elle est habillée. Bon, mais moi, je dirais que c'est plus facile avec un défunt. Un défunt se montre, je parle pour moi, je ne parle pas pour les autres médiums, mais moi, quand je vois les défunts, je vois des couleurs, et en général, ils ont été enterrés comme ça. Donc, c'est ça que les personnes reconnaissent, parce que je dis, voilà, cette dame avait une robe avec des fleurs, genre des exemples, hein, et on me dit, oui, c'est vrai, elle a été enterrée comme ça. Donc, ça, j'arrive à percevoir. Mais d'une personne vivante, dire comment elle est habillée, ça, c'est un peu spécial comme question.
0: Après, je vais encore vous demander s'il est toujours marié avec sa femme. C'est juste comme ça, c'est pas que... Ouais.
1: Regardez.
0: Bien, s'il vit tout seul, je sais pas.
1: Je vais voir. Il y a la femme qui apparaît, hein. Donc, pour moi, elle est toujours avec sa femme.
0: Ah ben c'est bien. Je suis contente comme ça.
1: Je suis
0: parce qu'elle était super gentille.
1: Je ne dis pas, parfois, dans une vie, on se dit, on va se séparer, mais ça reste une parole. Et je ne vois pas de séparation. On a pu y penser, ils ont pu y penser, mais non, moi je vois qu'ils sont bien. Il n'y a pas vraiment de soucis dans son couple.
0: Oh, bah, c'est super bien, je suis contente. Super. Parce qu'à un moment, il m'a semblé que, ouais. Parce que j'ai aussi vu elle au téléphone, elle était parfois un peu triste comme ça, mais...
1: Mais parfois, dans un couple, surtout quand on est depuis longtemps ensemble, il y a des hauts et des bas. Donc il y a des moments ça va pas trop, et il y a des moments ça va très bien. Mais ça, c'est la vie, c'est dans tous les couples. Tout ne peut pas aller toujours d'une bonne façon. Donc moi, je dirais... En tous les cas, vous avez protection de l'au-delà.
0: Et la protection?
1: Ben oui, puisque on a parlé de Daniel, hein, qui est près de vous.
0: Oui.
1: Et donc, et je suis sûr qu'il y a d'autres défunts aussi qui sont là autour de vous. Mais en tous les cas, moi, je ressens que vous avez les protections autour de vous de l'au-delà. Donc, vous pouvez leur parler, ils vous entendent. Il n'y a vraiment pas de soucis à ce niveau-là.
0: Ouais, ben c'est vrai que je parle à ces gens qui sont partis, oui. Ouais, c'est vrai. Surtout la nuit. Alors, quand tu réveilles. Surtout la nuit.
1: Ouais. Ils peuvent se manifester à n'importe quel moment, hein. Mais si vous vous réveillez la nuit et que vous pensez à un défunt, je suis certain qu'il est près de vous.
0: D'accord. Ah ouais, alors j'ai beaucoup de monde. Ouais, bah j'ai des gens que j'aimais beaucoup, oui. C'est vrai que je pense beaucoup à l'au-delà, c'est impressionnant. Je suis toujours ouais, un peu là-dedans.
1: Mais c'est très bien. Et ça vous fait avancer, ça vous aide. Donc pour moi, c'est quelque chose de très positif, justement, d'être connecté avec l'au-delà, d'avoir cette connexion comme vous avez. Moi, je l'ai aussi, et c'est quelque chose de bien.
0: Oui, puis j'aime beaucoup. Et puis après, il y a aussi... les archanges et puis tout ça. Mais oui, je leur parle aussi aux archanges. Ouais.
1: Mais c'est bien. Tout ce que,

0: Tout ce que vous faites avec l'au-delà, quand vous demandez de l'aide sur n'importe quel sujet, on va vous mettre sur des pistes pour que vous puissiez avancer. Ça, soyez-en sûr.
1: Je dois être sûr de ça, oui. Mais en même temps, j'aime beaucoup quand... je me sens bien quand je peux...
0: C'est normal.
1: Pardon ?
0: Ils sont là pour... C'est normal, hein. Ils sont là pour nous. Donc, il y a bien sûr des personnes qui n'y croient pas. Mais ça, chacun ses croyances. Mais ceux comme vous et moi qui sommes spirituels et qu'on ressent des choses, vous avez l'aide des défunts. Ça, c'est certain.
1: Je peux continuer à leur parler et puis à demander, d'accord.
0: Tout à fait.
1: Ouais, c'est bien. Je m'entends.
0: Ouais.
1: Ah, puis me protège depuis là-bas en haut.
0: Ah oui, vous êtes protégé. Ça, c'est certain. Ça, je peux vous l'assurer que... ces défunts qui sont autour de vous vous protègent et vous guident dans votre chemin de vie.
1: Ah, ils me guident aussi ? D'accord.
0: Bien sûr, bien sûr. Rien n'arrive pour moi, il n'y a pas le hasard n'existe pas, donc rien n'arrive au hasard. Voilà, et si vous avez une dernière question, vous pouvez me la poser.
1: Par rapport à mon chat, parce que j'ai dû aller faire un stage à l'hôpital, et puis elle était toute bizarre, mais maintenant elle va mieux. Je me demande, j'étais triste de savoir qu'elle avait été malheureuse.
0: Pourquoi ? Parce qu'elle elle n'est pas restée près de vous ?
1: Non, parce que j'ai dû aller à l'hôpital et puis, comment il faut dire, il y a des gens qui venaient, mais quand tu rentrais, justement, elle était toute, toute bizarre, triste, j'ai trouvé triste.
0: Et comment c'est le prénom de votre chat ?
1: Cybèle.
0: Cybèle. C'est rare, je regarde les énergies des animaux, mais on va voir si quelque chose ressort. Disons que moi je dirais que votre chat était préoccupé, parce que les chats sont très intelligents et les chats sont médiums aussi. Les chats ressentent les choses, bien sûr. La plupart des animaux le sont, mais les chats particulièrement. Et elle a senti que vous n'étiez pas bien. Donc sa maîtresse ne va pas bien. Forcément, elle ne se sentait pas bien, elle ne vous voyait plus. Maintenant, vous êtes rentré et les choses vont rentrer dans l'ordre. Il n'y a vraiment pas de souci à ce niveau-là.
1: D'accord. En tout cas, là elle est bien. Elle est toute détendue. Mais c'est vrai que quand je suis revenue, elle était vraiment triste, bizarre. Je dirais, oui, bizarre.
0: Mais elle était triste de ne plus vous voir. Mais ça n'a qu'un temps. Après, les choses vont de mieux en mieux.
1: D'accord, c'est super. Ça, je savais pas que les chats ils étaient aussi médiums.
0: Si, ressentent beaucoup de choses.
1: Ouais, d'accord. Je pense qu'elle a senti que j'étais pas bien et puis ouais, d'accord.
0: Bien sûr, elle a senti. En plus, elle ne vous voyait plus. Donc, l'animal s'inquiète de ne plus voir son maître. Et après, vous êtes revenu et voilà, se remet de sa petite déprime parce que elle a eu peur peut-être de ne plus vous voir.
1: D'accord.
0: Mais ça reste des voilà,

0: ça reste des animaux, mais les animaux sentent beaucoup de choses, plus qu'on ne le croit.
1: En tout cas, quand je l'ai vue comme ça, j'étais très, triste de voir comme elle était. Je pensais pas,
0: Oui, mais maintenant, vous voyez bien qu'elle reprend.
1: Ah oui, maintenant, pourtant, elle n'était pas vraiment abandonnée, mais oui. Il venait juste
0: à mais sa maîtresse n'était pas là. Donc, se posait des questions. Maintenant, les personnes qui s'en sont occupées ne lui ont fait aucun mal, hein, mais le chat ressentait cet éloignement avec vous. Et puis vous êtes rentré, je vous dis maintenant, les choses vont reprendre leur cours, il n'y a vraiment pas de souci à ce niveau-là.
1: Je suis bien contente pour tout. Surtout, si je vais mieux aussi, oui.
0: Oui, mais vous allez de mieux en mieux. Ça, pour moi, c'est une chose certaine.
1: Je dois reprendre le dessus.
0: Il faut, oui. Mais vous êtes bien parti, en plus avec vos entités autour de vous. Ça ne peut que jouer pour vous.
1: Je vais continuer à leur demander tout ce que je demande. J'aime beaucoup faire ça la nuit.
0: Ouais. J'avoue que je suis assez insomniaque, donc je fais beaucoup de choses la nuit aussi. J'aime bien la nuit. Donc, et c'est vrai que quand on a un contact avec les défunts, il est parfois plus clair pendant la nuit.
1: C'est peut-être pour ça que j'aime bien faire ça la nuit, parce que, quand je suis réveillée, souvent. Parce que je suis pas toujours réveillée.
0: Oui. Je comprends.
1: Alors, je remercie beaucoup. Bon,
0: voilà. Mais avec un immense plaisir, et vous revenez quand vous voulez.
1: Oui, je suis super contente.
0: Ça me fait bien plaisir. Donc, je vous souhaite tout de bon et je vous dis à très vite.
1: Oui, un grand merci. Merci beaucoup de nous.
0: Mais de rien. Avec plaisir. À très
1: merci
0: bientôt.
1: Bien. Merci beaucoup.
0: Au revoir.
1: Au revoir. Merci.
0: Voilà, les amis, la communication animale. C'est vrai que... dans notre équipe, il y en a plusieurs qui le font. Moi, je ne le fais pas. J'étais fusionnel avec mon chat, mais pas avec ceux des autres. Mais ce que beaucoup ignorent, c'est qu'effectivement, surtout les chats sont médiums, bien sûr. Ils ressentent, les chiens aussi ressentent leur maître. S'il ne va pas bien, le chien ne va pas bien. Le chat, pareil. Enfin, voilà. On en reparlera peut-être d'ici quelques instants parce qu'on va marquer la page de publicité. Je rappelle comment arriver à l'antenne. Vous pouvez appeler pendant cette page de publicité pour être après avec moi au 0901-901-993, touche numéro 1, ou alors un petit SMS TVM3 au 700. A tout de suite.

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0: De retour, chers amis, toujours avec ce plaisir immense d'être avec vous sur TVM3 en direct absolu, 21h17. Parlez-moi d'avenir avec votre ami Nino, jusque à peu près 22h, ce qui vous laisse largement le temps d'arriver ici à mon côté. 0901-901-923, touche numéro 1, c'est le numéro direct. La touche numéro 2 pour nos amis en bas de votre écran, ce sont des consultations totalement confidentielles qui ne passent pas par la télévision. Et le chiffre 3, si vous ne savez pas qui choisir, est toujours notre concours SMS qui vous est grand ouvert. 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Alors en attendant le prochain appel, je vais commencer un petit sujet sur la Lune. Alors l'influence des cycles lunaires sur l'homme. La Lune, satellite naturel de la Terre, exerce depuis des millénaires une fascination sur l'humanité. Au-delà de son rôle dans la régulation des marées, la Lune est souvent associée à divers phénomènes qui influenceraient l'homme, tant sur le plan physique que psychologique. Les cycles lunaires, notamment la pleine Lune et la nouvelle Lune, sont au cœur des croyances, des traditions et des études scientifiques visant à comprendre leur impact réel sur notre quotidien. Alors les cycles lunaires. Un cycle lunaire dure environ 29 jours et demi, période durant laquelle la Lune passe différentes phases. Nouvelle Lune, premier croissant, premier quartier, Lune croissante, pleine Lune, Lune gibbeuse décroissante, dernier quartier, dernier croissant. Ces phases résultent de la position relative de la Lune, de la Terre et du Soleil, modifiant ainsi la quantité de lumière lunaire visible depuis notre planète. L'influence psychologique. La Lune contrôle le phénomène des marées par sa force gravitationnelle. Bien que l'eau soit présente en grande quantité dans le corps humain, environ 60%, aucune preuve scientifique solide n'atteste d'une influence directe de la Lune sur les fluides corporels, comme certains le suggèrent. Cependant, certains chercheurs s'intéressent à une possible corrélation entre les cycles lunaires et les cycles biologiques tels que le sommeil ou le rythme circadien. Impact sur le sommeil et l'humeur. Des études ont montré que la pleine Lune pourrait avoir un effet sur la qualité du sommeil. Et moi qui suis un grand insomniaque, je précise que les soirs de pleine Lune, c'est pas évident. Certains individus rapportent un sommeil moins profond et davantage de difficultés à s'endormir durant cette période. Toutefois, les résultats restent controversés et les différences observées pourraient être attribuées à des facteurs psychologiques ou à la lumière accrue durant la pleine lune. Et nous y reviendrons. On a entendu le doux carillon parce que nous avons un appel. Allô, bonsoir.
1: Oui, bonsoir Nino.
0: Comment allez-vous?
1: Ça va, merci, vous-même.
0: Très bien, merci. Alors, j'ai votre prénom, la date de naissance et je vous écoute pour votre question.
1: Alors, je voudrais savoir, j'ai passé une petite intervention pour le glaucome aujourd'hui. Je voulais savoir comment ça va évoluer, s'il vous plaît.
0: Donc, la santé, vous le savez, on ne peut pas trop.
1: Non, non, parler. Juste comme ça. Non, non, je comprends, mais juste comme ça.
0: Vous attendez des résultats, en fait?
1: Ben, je pense pas, parce que j'attends les résultats, mais demain j'aurai de toute façon les résultats. Aujourd'hui, j'ai pas pu, puisque ça s'est fait cet après-midi.
0: En tout cas, pour moi, il n'y a rien de négatif.
1: Il n'y a rien de négatif. Ben, c'est super, c'est déjà une chose.
0: Je ne ressens rien de négatif, les cartes ne parlent pas de négatif. On parle de nouvelles rapides, donc effectivement, si c'est demain, forcément c'est rapide. Mais bon, je vois que ça joue bien.
1: Alors, je viens qu'on vous demande, est-ce que je devrais encore refaire l'autre ou pas? Est-ce que vous pouvez voir si je devrais refaire encore un autre, l'autre?
0: Donc, s'il y a une autre opération?
1: Oui. Si je dois faire la deuxième opération, je devrais aussi faire l'opération à l'autre œil.
0: C'est possible. Mais c'est pas tout de suite. Hein. Oui, c'est possible, mais on ne va pas le faire tout de suite, tout de suite.
1: Mais pas tout de suite, hein?
0: Non, non, non, je ne vois pas ça tout de suite.
1: Pas tout de suite.
0: Ça va, parce ça
1: avec
0: va
1: ces
0: être...
1: chaleurs, j'aurais voulu pouvoir repousser à cause de cette chaleur. Ça a été très pénible à cause de la chaleur aujourd'hui, c'est pour ça.
0: C'est clair, oui, oui, oui. Et donc, vous allez certainement en parler, mais moi, je vois plus septembre, octobre, voilà.
1: En automne. Quand,
0: justement, les chaleurs, voilà, les chaleurs se seront calmées, et c'est mieux pour une convalescence d'être un peu au frais, un peu au calme, et pas avoir cette canicule. Terrible,
1: c'était très très c'était tellement pénible aujourd'hui avec cette canicule que j'ai eu que bon j'étais pas bien du tout cet après-midi et puis encore enfin après ça a été vraiment un moment de c'était très très difficile voilà pourquoi
0: oui mais les résultats sont positifs donc
1: alors c'est pratique c'est tout ce que j'espère
0: voilà un mauvais moment passé mais ça va aller de l'avant.
1: Donc, ça ira mieux après. C'est, voilà ce que
0: tout
1: je voulais faire.
0: Oui, oui, bien sûr. Voilà, donc j'ai d'autres prénoms. Dites-moi, je vous écoute.
1: Oui. Alors, l'aîné, le premier que j'ai donné, j'aimerais savoir comment va ça, aussi pas la santé, ses énergies. On va parler comme ça, de l'aîné's énergie.
0: Okay. Il est un peu triste pour le moment, il y a quelques soucis.
1: Pardon?
0: Je le sens un peu triste, il a quelques soucis.
1: Je sais pas.
0: Il réfléchit beaucoup. C'est ce que je vois. Il y a quelque chose avec son travail.
1: Son travail ou avec son épouse?
0: Mais je vois qu'au travail, c'est pas la joie. Je vais regarder.
1: J'ai donné le numéro avec V.
0: Avec V, ok. Alors là, on parle de son travail, mais bon, forcément, c'est des problèmes avec l'épouse. Le travail s'en ressent. Et je vais regarder directement sur le couple.
1: S'il vous plaît.
0: Ça se passe pas trop bien et il y a beaucoup de c'est ça qui est un peu triste pour le moment. Il y a des disputes.
1: Pardon?
0: Je dis c'est ça qui est un peu triste pour le moment. Il y a des disputes. C'est ça ne joue plus trop le couple.
1: Je vais pas ça va plus trop bien hein?
0: Non. Moi je vois que il y a des hauts et des bas, mais il y a plus de bas que de hauts. Hein.
1: C'est ce que je ressentais. Je me suis demandé s'il n'y aurait pas quelque chose, une rupture là-dedans.
0: Ça, je vais regarder. En tout cas, ça a été évoqué. ça ne va pas se faire tout de suite, mais ça a été évoqué, ça c'est sûr. Évidemment, ici, la mort dans les cartes ne représente absolument pas la mort physique de qui que ce soit.
1: Non, non, non, non, je suis d'accord.
0: Ça représente la mort dans le couple. Donc, oui. La mort, ça veut dire ce que ça veut dire. Ça veut dire que se séparer...
1: C'est ce que ça veut dire, c'est bien ça.
0: Oui, ils vont se séparer.
1: Oui, il y aura, je ne me trompe pas, il y aura.
0: Non, non, non, il va y avoir une séparation. Ceci dit, un peu compliqué quand même, parce qu'ils ne seront pas d'accord. Mais voilà, il y aura les papiers qui se signeront. C'est pas de suite non plus, hein. Ça reste sur cette année. Mais je vois qu'il y a des portes ouvertes pour lui avec le papyrus. Donc le papyrus, c'est le papier qu'on signe pour le divorce.
1: J'ai justement une question. Moi, j'ai comme eu un ressenti qu'il aurait quelqu'un, lui. Est-ce que je me trompe ou bien?
0: Il aurait quelqu'un sur le côté?
1: Il aurait une amie, quelqu'un à côté ou qui voit à part.
0: Je vais regarder.

0: En tout cas, il cherche de l'affection avec quelqu'un.
1: Oui, je n'en doute pas une seconde, c'est ce qu'il recherche, oui, Pascal. Il y a longtemps qu'il n'en a plus, ça je sais, oui.
0: Il y a quelqu'un secrètement dans sa vie qui lui donne un peu de...
1: Qui lui donne l'affection qu'il a depuis longtemps n'a plus à la maison.
0: En tout cas, on voit une femme, mais il a l'élévation avec cette femme. Donc,
1: il aura une élévation avec elle.
0: Il a une relation avec elle, mais c'est positif. Et c'est ça qui le maintient aussi, et qu'il a ce courage de dire un jour, je vais tout de même me séparer.
1: Voilà, donc, c'est bien.
0: Pour moi, on est dans quelque chose qui est positif.
1: Oui, oui. C'est ce que je me suis aperçu.
0: Oui. Moi, je vois pas mal de positif.
1: Avec l'autre personne, oui.
0: Avec l'autre personne.
1: Ah oui.
0: Mais c'est très caché.
1: Ah oui, oui, oui, c'est très très bien caché.
0: Je pense
1: c'est très, très
0: pas
1: caché.
0: Que sa femme se doute de quelque chose. Et de toute façon, eux deux ne s'aiment plus.
1: Oui, il y a longtemps qu'il n'y a plus rien. Il n'y a plus rien du couple. Non, non.
0: Mais à chaque fois, comme ils ne sont pas d'accord, on n'a pas été un peu plus loin pour faire le divorce. Mais ici, d'ici la fin de l'année, c'est annoncé que les procédures ont commencé.
1: En fin d'année, hein?
0: En fin d'année, oui.
1: Ah, oui, c'est bien ce que je ressentais. Moi, je voyais ça pour... Je me suis dit 27 ou plus tard, il y aura des changements.
0: Oui, fin d'année, début 2027, il y aura vraiment les papiers qui vont se signer. Oui, ça va se faire. Et puis, cette femme mystérieuse va faire irruption dans sa vie, on va dire de façon plus officielle. Mais en tout cas, il est bien avec quelqu'un.
1: Oui, sur le tard, ils vont laisser ça cacher un certain temps, n'ayez crainte.
0: Oui, mais ça, c'est bien. Ça, c'est
1: oui, c'est très bien. Je comprends tout à fait parce qu'avec les... il a jamais trouvé ce qu'il a vraiment. Je me suis toujours posé la question pourquoi est-ce qu'il a marié cette personne. C'est pour ça que ça n'a jamais été.
0: Oui, mais parfois on fait des choses et puis le temps passe. Il y a des enfants, il y a.
1: Oui, il y a les enfants qui arrivent et tout ça, puis on ne le fait pas, je suis d'accord avec vous, non, je comprends.
0: Ouais,
1: parce
0: que
1: justement, c'était ce que je dis, parce que justement, c'est ce fils-là que je vous ai une fois parlé de lui, qui venait jamais me dire bonjour, jamais me trouver à la maison, à cause d'elle.
0: Oui, ça se ressent fort.
1: Il n'avait pas l'autorisation de venir me trouver. Il a toujours interdit de venir me trouver.
0: Oui, mais déjà, et ça, c'est pas normal.
1: Non, c'était pas normal. Puis c'est pour ça que je le vois demain pour la première fois précise. Il se rapproche de moi maintenant.
0: Vous allez voir, il va y avoir de plus en plus de rapprochements et de plus en plus d'éloignements avec cette femme. Donc, il n'y a pas de souci à vous faire. Les choses vont se remettre.
1: Oui, c'est juste, hein?
0: Oui, tout à fait. Oh, oui, moi je vois qu'il y aura une séparation. Et après, le positif arrive pour lui.
1: Et
0: il
1: pour
0: a la
1: aussi.
0: Chance d'être aimé. Ah, pour vous aussi, vous avez du positif aussi à votre manière. S'il ne venait pas souvent il viendra plus souvent.
1: Oui, je reverrai au moins plus souvent. J'aurai au moins plus souvent des nouvelles. Voilà.
0: Oh, oui, oui, ça c'est sûr.
1: Ah oui. Mais c'est bien ce que je ne me trompe pas. Maintenant, je voulais aussi concernant le deuxième.
0: Oui.
1: Là, ça doit être un peu pareil. Mais elle, je ne sais pas sa date de naissance, mais elle a à peu près l'âge aussi de lui. Puis ça commence par K à elle.
0: Ok.
1: C'est pas à peu près le même problème aussi?
0: Je vais regarder. Moi, je ressens en tous les cas quand même beaucoup de points négatifs aussi. Alors, ils ne se disputent pas peut-être pour les mêmes raisons, mais les disputes sont là et c'est un couple qui va à l'échec.
1: Oui, elle est très négative aussi, puis elle est très... Bon, lui, il a ses défauts aussi, mais disons que elle est très agressive.
0: Il y a des disputes et lui, il en a marre. Il ne sait pas trop... C'est pas trop vers quoi il va. Lui, par contre, n'a personne. Hein.
1: Lui, il n'a personne.
0: Bon, ça, je le ressens bien. Lui, il est malheureux. Mais là aussi, tôt ou tard, il y a la séparation. C'est pas possible autrement. Ça fait trop de temps que c'est des disputes constantes et il n'a plus envie de vivre ça.
1: Oh, il y en a marre, hein. Ouais, je sais pas, j'avais ressenti ça.
0: Mais vous avez des très bons ressentis parce que je confirme bien ce que vous dites. Mm-hmm. Oui, oui, oui. Moi, je sens vraiment des choses. Disons négatifs pour le moment, mais qui vont être positives quand ils vont se séparer.
1: Ouais, après coup, bien sûr, c'est pas en restant comme ça que ça va venir positif. Ils ne peuvent pas rester comme ça. Ils sont obligés d'avoir un changement pour que ça devienne positif, pour avoir du mieux après.
0: Tout à fait. C'est en train d'aller de l'avant. Ne vous tracassez pas trop.
1: Donc je reverrai aussi, il reviendra aussi celui-ci.
0: Il s'était éloigné de vous?
1: Oh, mais je ne le vois pas, je ne le voyais plus du tout, ça fait... je l'ai vu une fois depuis 2020.
0: Pour moi, tout ça va changer. C'est pas possible que ça reste comme ça. Pour le moment, il y a des choses bloquées à cause pour tous les deux de disputes, de décisions à prendre importantes. Mais quand tout ça sera fini, ils viendront très régulièrement vous voir et leur vie va changer.
1: Il reprendra des nouvelles. Tout à fait.
0: Leurs vies vont changer à tous les deux.
1: À tous les deux, oui.
0: Oui, oui.
1: J'ai pas mis un nom, mais ça fait rien. Est-ce que à la place de prendre des autres noms, est-ce qu'il y en a un autre que j'aimerais connaître des énergies d'une autre personne? C'est possible.
0: Mais il me faut le prénom complet, le vrai prénom.
1: Oui,
0: parce que,
1: oui, je vais vous le donner. Alors, Ige.
0: Oui.
1: Le 6-12-38.
0: Vous voulez savoir ces énergies?
1: Oui, s'il vous plaît.
0: Il a des grosses douleurs.
1: Je sais pas du tout.
0: Moi, je sens des douleurs.
1: C'est le père.
0: Il a de l'arthrose. Il a de l'arthrose.
1: C'est le père des deux. C'est le père, c'est mon.
0: C'est. J'ai pas compris. C'est votre ex.
1: C'est le père des deux personnes que je vous ai donné tout à l'heure.
0: Et vous êtes séparé de lui?
1: Mmh.
0: Moi, je vois soit de l'arthrose, voilà, je ne vais pas me lancer dans la médecine, mais il a beaucoup de douleurs.
1: C'est pas ça que j'ai lui souhaité, c'était pas ça.
0: Non, mais je m'ai dit que vous avez souhaité quoi que ce soit. Moi, je vous dis ce que je ressens. Et je vois quand même qu'il y a une réussite. Il se fait soigner. Et il se fait soigner. Les choses se passent bien. Donc, oui, il a les douleurs. On cherche peut-être un traitement adéquat. Mais on va lui trouver quelque chose. Donc, il n'y a pas de souci à vous faire à ce niveau-là.
1: Parce que j'ai demandé au grand, parce que j'ai eu un téléphone avec l'aîné pour une fois, et puis parce que j'ai dit à l'aîné, j'ai dit heureusement j'ai mon anniversaire, parce que j'ai au moins un téléphone par année. Et puis j'ai demandé des nouvelles, je lui ai demandé des nouvelles, puis il m'a dit je ne l'ai pas revu, c'est pour ça.
0: Oui. Mais pour moi les choses

0: Il a eu quelques soucis de santé, mais surtout ses douleurs. Mais on lui trouve un traitement et ça va jouer.
1: Ça lui. Ira mieux.
0: Oui.
1: Peut-être.
0: Oui. Moi, je ne vois pas que je vois, oui, des douleurs, mais il y a un traitement qu'on va lui trouver et ça va le soulager.
1: Ça va être ça ira mieux.
0: Oui, tout à fait.
1: C'est formidable comme ça au moins.
0: Écoutez, oui. Parce que on cherche quelque chose dans un traitement bien spécifique. Mais ils vont évidemment trouver ce traitement. Ils l'ont peut-être déjà essayé d'autres et ça n'a pas vraiment fonctionné. Mais celui-ci va bien fonctionner.
1: C'est bien.
0: Donc, moi je vois que ça va aller. Et dites-moi, je vous écoute, je suis tout ouïe.
1: Vous avez encore un petit moment pour moi?
0: Mais bien sûr, dites-moi.
1: C'est trop gentil, je vous remercie beaucoup parce que c'est... Je vais vous demander concernant de celui qui est du 26 août 2008 avec ses A.
0: Oui, oui.
1: Est-ce qu'il va changer d'apprentissage?
0: Pourquoi il n'aime pas ce qu'il fait?
1: Pardon?
0: Il n'aime pas ce qu'il fait?
1: Je pense qu'il est, comme il est beaucoup au soleil, je me demande si c'est... Il n'en a pas un peu. C'est pas trop, tout le temps, il est maçon. Il apprend maçon. Ce métier lui est pas un peu trop lourd d'après ça.
0: Non, effectivement, je vois une mutation, je vois un changement.
1: Un changement parce que je l'ai eu au téléphone, puis justement j'ai envoyé un message, j'ai dit tu vas changer d'apprentissage. Non. Il m'a répondu peut-être, voilà ce qu'il m'a répondu, alors c'est pour ça que je vais savoir s'il va changer.
0: Mais il se pose, il y a un changement, pas là tout de suite, hein, mais pas non plus dans très longtemps, et moi je vois
1: cette année ou pas?
0: Moi j'irai début de l'année prochaine, nouveau départ avec la réussite. Hein. Dans les cartes. Donc c'est sûr qu'il prend un nouveau départ et qu'il a la réussite.
1: Ok, parce que là, il n'a pas voulu s'expliquer grand chose. Ça, c'est des enfants de cœur que j'ai, que je détonise. Des petits enfants de cœur. Et oui. Puis, j'ai quand même toujours des bons rapports avec eux, des bonnes discussions et tout ça. Et là, quand
0: ça se ressent fort qu'il y a une belle fusion entre vous, ils vous apprécient, vous les appréciez, vous vous souciez d'eux. Non, pour moi, c'est du positif, je dirais. Donc, il n'y a pas à vous tracasser.
1: Non, je me tracasse pas, c'est justement oui. Parce qu'on est proche que je me suis dit... Est-ce qu'il va réussir parce qu'il m'est souvent quand ça va pas très bien, il me le dit pas. Alors c'est pour ça que je me suis dit, est-ce que par hasard, ce qui compte, c'est qu'il ait... c'est ce que je lui ai dit, qu'il finisse au moins quelque chose. C'est tout ce que je souhaite.
0: Mm-hmm. Mais il va trouver. Ça reste toujours quand même quelque chose de manuel, hein. Mais
1: oui, ben,
0: pas aussi intense que maçon.
1: Parce que le principal, c'est qu'il a au bout, qu'il finisse quelque chose, c'est tout ce que j'espère.
0: Tout à fait. Moi, en tous les cas,
1: puis qu'il soit content de ce qu'il fait.
0: Oui, si, voilà, comment ça... à en avoir marre. Il se dit peut-être qu'il a fait un mauvais choix, mais comme je vous ai montré les cartes, il y a un nouveau départ avec la réussite. Donc, d'office...
1: Je vois rien parce que pas, ma télé n'est pas allumée.
0: Vous pouvez regarder demain de 12h à 14h.
1: Je regarderai demain. Oui, je regardais demain, justement, parce que j'ai pas allumé la télévision à cause de... Vu que ce que j'avais fait cet après-midi, alors je voulais pas fatiguer. Et puis, je n'ai pas allumé, mais ça fait rien, je peux quand même vous répondre. Je vais regarder ça demain, c'est avec plaisir.
0: Il n'y a pas de souci. Voilà, et donc, tu as encore un autre prénom
1: ça, c'est oui, c'est D.
0: Oui.
1: Alors lui aussi, il est en études, est-ce qu'il va finir, il va finir ses études, il va les réussir ou pas?
0: C'est des hautes études?
1: Hautes, plus ou moins, simplement j'espère qu'il s'occupe de tellement de choses à côté qu'il est... Il n'est pas très, comment est-ce que je peux dire ça, sans dire du mal de quelqu'un? Il n'est pas épaulé,
0: il n'est pas très assidu, parce qu'il gère beaucoup de choses, comme vous dites.
1: Oui, voilà, il gère beaucoup de choses, et puis il s'occupe beaucoup de choses, et puis il fait trop de choses à la fois.
0: Il doit s'occuper de certaines personnes.
1: Oui.
0: Je le vois directement. Il y a une réussite pour lui. Oui, il y a la réussite, ça c'est certain. Mais c'est vrai que je le vois dans des épreuves qui sont pas toujours... qui sont pas toujours...
1: agréables.
0: Non, maintenant... Mais... ça prendra un peu de temps. Là aussi, je montre les cartes, vous les verrez demain. On voit les épreuves et on voit la belle élévation à côté. Donc, il va avoir la fin, une fin sur ces épreuves compliquées. Mais ça ne tombe pas tout de suite dans les cartes, ça tombe assez loin quand même. Donc, dans le temps, c'est aussi fin d'année, début de l'année prochaine. C'est pas... il va pas sortir de ses problèmes en claquant des doigts.
1: Non, ça sûrement pas.
0: Mais moi, je vois que il va arriver à ses fins. Il arrivera quand même à ce qu'il voudra.
1: Il réussira ce qu'il a choisi, voilà ce que je veux dire.
0: Tout à fait, oui. Bien sûr.
1: C'est tout ce que je souhaite.
0: Oui, mais il réussira, je dirais même qu'il réussira bien. Et quand je parle des études qui sont peut-être pas hautes maintenant, et, quand ces problèmes iront mieux, il y aura certainement envie même de faire une spécialisation dans quelque chose. Donc ça pourrait effectivement être quelque chose qui est positif, effectivement. Voilà. Dites-moi, on est gentiment...
1: Je crois que je vous remercie, en tout cas, j'ai gagné le concours, je vous remercie infiniment, j'ai été très très enchanté de pouvoir être avec vous, je vous remercie infiniment de m'avoir consacré.
0: Très bien, mais comme je disais, si vous avez une dernière question, puisqu'on arrive gentiment à la fin de l'émission... Si vous avez une dernière question
1: oui. Une seconde concernant une fille. Une petite fille. Une seconde que je vous dise quelque chose. Une seconde.
0: Oui.
1: 21-5-2098.
0: M. Et que désirez-vous savoir sur elle?
1: Oui, 21-5-98. M.
0: Oui. Dites-moi.
1: J'aimerais savoir son avenir, si vraiment elle sera une fois, comme elle souhaite, d'être indépendante.

0: Elle est prisonnière dans un travail qu'elle n'aime pas?
1: Ben, c'est-à-dire que c'est pas, je crois, il me semble justement qu'elle n'aime pas, pas beaucoup son travail, c'est ce qui me semblait. Comme si son travail, qu'elle était fatiguée de ce qu'elle faisait, ou comme ça, qu'elle est trop... Cette fois, elle m'a dit que je ne vais pas toujours être obligée de faire ce travail. J'aimerais bien une fois avoir un enfant, je voudrais changer de boulot, tout ça. Et je comprends pas.
0: Traverser du désert. Oui, mais là, elle traverse le désert. Donc, effectivement, la marre de... Elle traverse le désert. Donc, c'est ce que les cartes disent. Donc, quand on traverse le désert, c'est qu'on traverse une mauvaise période.
1: Elle traverse les bien de mauvaise période, c'est bien ce que je voulais dire.
0: Oui, oui,
1: oui. J'ai l'impression qu'elle n'était pas enchantée avec le boulot qu'elle a actuellement, que ça l'a... Je sais pas, j'ai pas senti heureuse dans son travail.
0: Non, mais elle va remettre de l'ordre. Là aussi, je montre les cartes, on voit l'ordre et on voit la clé de réussite qui est là. Donc avec des belles cartes comme ça, moi je vois que elle aussi aura son moment où il y aura une renaissance dans le travail. Donc elle pourrait changer, pour faire peut-être quelque chose qui ressemble, mais à son travail, là où elle est maintenant, il y a quelque chose qui la dérange. Donc elle pourrait recommencer quelque chose, avec au début travailler en alternance et en étant indépendante et à moitié peut-être travailler pour un employeur, mais elle pourrait se mettre à son compte, là on n'est pas tout de suite, hein,
1: elle va trouver un local, elle va trouver une...
0: Oui.
1: Oui.
0: Oui, bon, c'est vrai, on parle quand même de 2-3 ans, hein. Mais il y aura un autre travail elle va faire une alternance. Quand après, dans 2-3 ans, elle aura bien tout développé, elle ne fera plus que l'activité à
1: son travail. Est-ce qu'elle aura choisi elle-même?
0: Voilà, tout à fait.
1: Ah. Est-ce qu'elle aura un jour un enfant? Est-ce que je serai une fois grand-maman, moi, ou pas? Arrière-grand-maman, plutôt une autre question. Est-ce que mes petites filles auront une fois, j'en ai quatre, est-ce qu'elles auront une fois? Est-ce que j'aurai la chance d'être une fois arrière-grand-maman?
0: Que de vos petites filles. Là, je dois vraiment poser la question aux cartes parce que sinon, il faudrait énumérer toutes les dates de naissance, tous les prénoms. Donc, je ne saurais pas vous dire laquelle en particulier. Je vais voir.
1: Ah non, je ne vais pas vous demander de laquelle. Je vous demande si je le serai une fois.
0: Alors, on va voir ce que les cartes disent. Oh, je dirais que oui. Et c'est pas dans très très longtemps. On est quand même sur 2027. J'ai un chiffre 3 2027. Donc on sera à peu près mars 2027.
1: Ah, mars 2027. Ok.
0: Oui. Ça m'apparaît clairement. Forcément, vous dire laquelle, ça c'est impossible. C'est impossible. Parce que j'ai pas les prénoms, j'ai pas les dates.
1: Non, puis écoutez, je ne cherche pas à savoir les prénoms.
0: Oui, dites-moi.
1: Non, parce que je suis tout à fait d'accord, je peux pas vous... Même si je vous donnais tous les prénoms de toutes, je pense pas que vous pouvez voir qui c'est, laquelle c'est qui aurait un enfant, je pense pas, ou bien...
0: Non, mais non.
1: C'est sûr que non, parce que je dis, c'est pas possible.
0: Maintenant, vous pouvez m'appeler au code 103, à l'arrière.
1: Et puis derrière, oui.
0: Là, vous Oui. On me donnait tous les prénoms.

0: c'est heureusement qu'il y a encore cette émission qu'on puisse regarder, parce qu'à côté, il n'y a rien du tout. Alors, je vous remercie infiniment encore pour l'émission, parce que vous êtes plus formidable l'un que l'autre, je dois dire, vraiment, j'adore regarder cette émission tous les jours, parce qu'au moins, on a au moins quelque chose d'intéressant à regarder, puis qu'on peut, malgré tout, ça, on voit, il y a beaucoup de choses, oui, qui sont aussi du positif, qu'on regarde, qu'on apprend, même si ça, c'est pas du voyeurisme que je veux dire là, c'est vous dire que franchement, je remercie beaucoup de m'avoir aussi appelé ce soir, puis d'avoir pu vous poser toutes ces questions.
1: Pas de problème. Merci à vous et à très bientôt.
0: Et à très bientôt. Merci beaucoup de m'avoir appelé.
1: Merci. Au revoir.
0: Je vous embrasse très fort. Au revoir. Merci beaucoup.
1: Merci. Au revoir. Et oui, les amis, voilà, l'émission est encore passée à une vitesse incroyable. Alors, je serai en direct avec vous encore jeudi soir, pour ceux qui le souhaitent. Cette émission qui était en direct ce soir sera rediffusée demain sur TVM3 de 12h à 14h. Moi, je serai connecté, d'habitude je suis connecté au matin pendant la rediffusion, mais là, j'ai des choses à faire, donc je serai connecté dans l'après-midi et au soir, quand ce sera l'un ou l'une de mes collègues qui seront à l'écran. Mon code, c'est le 103, donc pour certains, ben, je vous dis à demain. Vous m'appelez au code 103 pour tout ce que vous désirez, les bougies de veine notamment, toutes vos questions. Et voilà, et pour les autres, on se retrouve jeudi soir en direct, toujours avec un immense plaisir. Merci pour votre fidélité. Passez une douce fin de soirée, de doux rêves, et je vous fais un gros bisou. Au revoir.

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0: Je suis d'une formation enseignant. J'ai enseigné pendant 25 ans à peu près. En lycée, en collège, à la fac. J'ai fait une thèse aussi. Donc voilà, j'ai un cursus plutôt scientifique avec des maths, de la physique pendant toute ma vie. Et puis, arrivé à un moment, je me suis dit que j'étais plus à la bonne place, que ce que je faisais ne me correspondait plus vraiment. J'arrivais plus à motiver assez les élèves que j'avais, à les faire travailler, et je trouvais que je ne pouvais pas autant les aider que je le voulais, parce qu'ils avaient des problèmes de confiance en eux, des problèmes de relationnel, etc. Et j'avais l'impression de passer plus de temps à faire soit de la police, soit à les soutenir, qu'à enseigner vraiment. Et je me suis dit que peut-être ma voix, elle était ailleurs. Donc j'ai commencé à chercher ce que je pouvais faire. J'ai regardé si je pouvais faire de la naturopathie, du magnétisme, comme j'arrive à barrer le feu un petit peu. J'ai essayé plusieurs choses et puis je ne trouvais pas ce qui me convenait vraiment. Jusqu'au jour où mon médecin m'a dit « Mais pourquoi vous ne feriez pas de l'hypnose ?» Et ça a été une révélation en fait. J'ai dit « C'est exactement ça que je veux faire. » C'est-à-dire que quand on est enseignant et qu'on a des élèves en face de nous, on peut planter des graines, mais les graines, souvent, elles ne poussent pas. Ou alors, elles vont pousser dans 10 ans. Et c'était très frustrant de voir tout ce potentiel et de le voir pas se gâcher, mais pas être utilisé, en fait. Alors que, en ayant confiance, en travaillant sur soi, en disant que tout est possible, qu'on est capable de tout, même faire des maths si on n'aime pas, et ben, on peut le faire. Et à partir du moment où on y arrive, on commence à aimer, en fait. Et ça peut se déclencher. Mais ça, en étant prof, c'est très long. Et en même temps, c'est frustrant pour nous parce qu'on se dit, mais ils sont capables d'y arriver, ils sont capables de travailler, et pourquoi ils ne le font pas? Et moi, je mets toute cette énergie pour qu'ils y arrivent. Et derrière, parce qu'ils ont été formatés par les croyances de leurs parents, par l'éducation qu'ils ont eue, par les blessures qu'ils ont eues, par le sentiment de rejet qu'ils ont pu avoir, par des fois aussi des professeurs qui étaient très durs, qui les ont humiliés ou rejetés, etc. Et ils n'arrivent pas à s'ouvrir à d'autres vérités possibles.
1: J'ai commencé en tant que pharmacien à l'origine. Je me suis cherché un petit peu, j'ai pas spécialement trouvé dans le domaine dans lequel je m'étais formé. Puis après, j'ai commencé, ça faisait longtemps, je m'intéressais déjà un peu avec ce qu'on faisait avec Tistria, à sujet d'un peu du paranormal, du développement personnel, sur toutes ces choses-là qui m'intéressaient. Et puis j'ai commencé à me former un petit peu à des choses. J'ai commencé pour de la sophrologie, l'hypnose ericksonienne, et puis j'en suis venu à la méthode que je fais maintenant, l'hypnose sagesse. Parce que j'ai besoin d'aller au-delà du côté purement mécanique du corps, où en fait dès qu'il y a une pathologie, on vient donner un médicament pour traiter les choses. Et ça faisait longtemps que j'avais cette idée ou cette intuition depuis longtemps qu'il n'y avait pas que ça, qu'il y avait aussi l'esprit qui devait être entre guillemets aidé ou accompagné, et que l'esprit provoquait aussi parfois certains symptômes qui avaient une signification pour la personne. Et donc l'hypnose sert aussi à ça, à détricoter un peu ce qui s'est passé, comprendre un peu les indices du corps, qu'est-ce qui s'est passé, quel est l'événement qui a créé tout ça. Donc pour moi, ça s'intégrait vachement bien dans le parcours du soin. On va vraiment chercher à comprendre la cause des choses.
0: Tout le monde est réceptif à l'hypnose, et puis tout le monde est en état d'hypnose à peu près 4-5 fois par jour. Par exemple, quand on conduit et que la voiture est rentrée toute seule à la maison, on ne sait pas par où on est passé, si le feu était rouge, s'il y avait du monde au rond-point, on a conduit de manière automatique. Ou quand on nous parle et qu'on fait puis qu'on ne sait pas du tout ce qu'on nous a dit. Ou quand on lit un livre et qu'on a lu 15 pages et qu'on ne sait pas ce qu'on a lu en fait. Tout ça, c'est des états de transe hypnotique. Donc tout le monde est en état de transe hypnotique plusieurs fois par jour. Donc tout le monde peut être réceptif à l'hypnose. Après, lors des séances, on a quelques personnes pour lesquelles on n'arrive pas à trouver la problématique parce que l'inconscient ne veut pas y aller. Alors il ne veut pas y aller parce qu'il n'est pas prêt, c'est-à-dire qu'il ne veut pas aller dans le traumatisme, c'est trop violent pour lui, il pense que la personne ne sera pas capable de gérer ce traumatisme. Il ne va pas répondre.

0: Bon, il va dépoussiérer le meuble, histoire de nous faire plaisir, mais il ne va pas aller dans la problématique. Et quand on n'arrive pas à trouver l'origine, on n'arrive pas à enlever le symptôme, en fait. C'est typique pour des phobies. La personne vient pour une phobie de la voiture, ou une phobie des araignées, ou une phobie des piqûres, peu importe. L'inconscient, on bloque. Il dit à la personne, tu as un problème à régler. Un jour, quand tu seras suffisamment grand, il faut le régler. Et par exemple, quelqu'un qui pouvait juste avoir la phobie des voitures se retrouve à avoir la phobie des voitures, plus la phobie du vide, plus la phobie de l'avion. L'inconscient dit, bon bah maintenant, on va y aller quoi. Ah, t'en as pas assez? Bah tiens, je t'en rajoute une couche encore pour que tu te décides vraiment à aller voir cette problématique-là en fait. Donc, on va aller chercher l'origine de cette phobie. Dans la méthode de Camille, Camille c'est Camille Griselin, on raconte des contes métaphoriques qui vont permettre à l'inconscient de trouver des solutions à son problème. Nous, au départ, on n'en sait rien. On va juste, on est un médiateur entre la personne et son inconscient. La personne ne répond pas, c'est son corps qui répond par des micro-signes. Donc ça peut être des clignements des yeux, ça peut être une déglutition, ça peut être le fait de bouger un doigt. Ça va dépendre du code que l'inconscient va choisir. Il y a certains inconscients qui font les trois signes en même temps. Il y en a d'autres qui font des micro-mouvements. Il faut être vraiment très attentif pour les observer. Ça dépend vraiment des gens. Et une fois qu'on a trouvé l'origine de la phobie, elle disparaît. Moi, je me rappelle d'une petite fille qui était venue parce qu'elle avait la phobie de l'eau. Elle ne pouvait pas toucher l'eau avec ses mains. Au plein milieu de la séance, une fois qu'on a découvert à quoi c'était dû, elle a ouvert les yeux, elle a enlevé son casque et elle m'a dit « c'est bon, je sais pourquoi maintenant ». On peut arrêter. Je dis, mais on n'a pas terminé, tu veux pas qu'on continue? Elle me dit, non, mais c'est bon, c'est fini. Donc on est sorti, je suis allée mettre mes mains dans l'eau et elle a réussi à me toucher les mains. Elle m'a dit, non, mais c'est bon, c'est fini. Et ce qui est impressionnant, c'est que si on arrive à trouver l'origine, tout s'arrête. C'est-à-dire que la personne qui avait la phobie du vide se retrouve à pouvoir regarder par-dessus le balcon au 7e étage. En 5 minutes d'intervalle. C'est-à-dire qu'avant la séance, elle ne peut pas. Après la séance, elle y arrive. C'est comme si tout avait disparu grâce à la compréhension et grâce à la guérison de la blessure d'origine.
1: L'inconscient, il a un rôle de protecteur quand il y a une émotion un peu forte qui est vécue, une trop grosse tristesse, culpabilité, injustice, honte, etc. Toutes ces choses-là. Lui, il dit, oula, là, la personne est trop petite en âge pour gérer un truc aussi gros que ça. Je mets ça de côté pendant quelques années. Il va attendre que la personne devienne suffisamment mature psychologiquement pour pouvoir redéclencher certains symptômes. Donc il va redéclencher la même peur, la même tristesse inexpliquée. Donc la personne dit, mais il n'y a rien pourtant qui provoque ça. Et le rôle du thérapeute, c'est de tirer un peu cette petite pelote de laine, d'aller trouver un petit peu ce qu'elle est l'origine en fait de tout ça. Consciemment, on peut prendre des décisions, mais il y a des choses qui sont cachées dans l'inconscient, c'est celle-là qui nous dirige vraiment. Camille, elle avait une image que j'aimais bien, c'était l'image d'un château fort où en fait, ton inconscient, c'est le grand chef, c'est le roi, tout en haut du château, et devant, bah, t'as ton esprit conscient, le mental, qui garde la porte. Et il y a une manière de lui parler, en fait. Il faut endormir le garde pour pouvoir aller parler au roi. Et ça, tu peux pas y accéder sans hypnose, tu peux le faire avec la méditation, des choses comme ça. Il y a certains états modifiés de conscience qui permettent d'y accéder. C'est-à-dire qu'on va émettre des ondes θ au niveau du cerveau, donc c'est des ondes de haute réceptivité, et c'est des ondes surtout où le mental est moins là. Donc le mental qui est là tout le temps à penser, à croire que la solution vient de là, qu'elle a vécu telle chose et que c'est ça qui fait que ça produit des effets aujourd'hui. Lui, le mental, il sait pas. Il sait pas. Il a un rôle d'organisateur, mais c'est pas lui qui protège la personne des chocs. C'est l'inconscient. Et on a besoin de mettre ce mental-là de côté pour que l'inconscient, lui, puisse faire passer ses messages. Ce que je prends souvent comme exemple, c'est quand tu es sur un problème, une personne qui va aller marcher un petit peu ou qui va faire un peu de voiture, c'est là où tu as hop, une petite idée. Une intuition, un vieux souvenir qui va émerger parce que t'es pas en train de ruminer sur ton problème, t'es un peu dans la rêverie, et donc du coup tu laisses de la place pour ton inconscient pour qu'il puisse donner des petits indices, des petites choses comme ça. Donc ça, l'inconscient et l'intuition, ça se ressemble beaucoup, un petit peu. C'est une partie de toi qui veut vraiment t'aider, qui te cherche à te protéger à un moment donné de ta vie, quand il y a des émotions trop fortes. Et il a besoin de cet espace-là pour communiquer, donc on induit cet état-là pour pouvoir avoir accès directement au grand chef, quoi, à l'inconscient. Quoi. Alors souvent, on a tendance à dire que les tremblements, c'est de la peur, les larmes, c'est de la tristesse, et les toux, c'est de la colère. C'est comme si tu avais quelque chose de coincé là, que tu n'avais pas réussi à dire, toi, ça sort, en fait, d'un coup. Tu te fais surprendre par l'émotion, parce que souvent, tu retrouves un petit événement d'enfance qui, pourtant, des fois, à tes yeux d'adulte, n'est pas spécialement important, mais c'est important aux yeux d'un enfant. Et là, c'est l'émotion de l'enfant qui sort. Et les gens, souvent, ils voient cette espèce de différence, ils se disent, mais ils me disent souvent, mais je ne pensais pas que cet événement-là m'avait touché à ce point. Parce que bah, l'inconscient est intervenu à ce moment-là, il a dit, hop, stop, là, c'est trop gros. c'est trop gros, il y a trop de tristesse, il y a trop de trucs comme ça, tu peux pas gérer, je te mets ça de côté pendant quelques temps et tu digéreras ça plus tard quand tu seras plus mature. Mais c'est souvent des émotions d'enfant et moi je vois vraiment

0: le visage de l'enfant qui arrive sur la tête de la personne, hein, pendant la séance. Il y a vraiment des yeux, les traits beaucoup plus enfantins qui arrivent quand on arrive à toucher l'événement qui a blessé la personne.
1: Il y a plein de gens qui arrivent à arrêter de fumer tout seul. Ceux qui n'arrivent pas à arrêter de fumer tout seul, ils ont besoin de comprendre comment ça marche. Ils ont été conditionnés à fumer. Par exemple, je prends un café, je fume une cigarette, je bois l'apéro, je fume une cigarette, je monte dans la voiture, je fume une cigarette, je suis à la pause, je fume une cigarette. Donc ça, c'est déjà un gros conditionnement. Et puis derrière, cette cigarette, elle sert soit de doudou, soit de béquille. Si c'est une béquille, eh ben, il faut aller chercher la blessure qu'il y a derrière. Et c'est pour ça que les gens qui fument depuis longtemps et qui ont arrêté de fumer, si jamais il leur arrive un deuil, une séparation, un licenciement, un divorce, quelque chose de difficile, ils vont aller chercher leur béquille directement. Donc, ils vont recommencer à fumer. Parce qu'ils ont assimilé cette cigarette à quelque chose qui va leur permettre d'oublier cette blessure. C'est comme si la cigarette mettait un voile de fumée à l'intérieur de la blessure et comme ça, on la regarde pas, surtout. Donc, sous hypnose, on arrive à les guérir cette blessure pour que les gens puissent à nouveau revivre normalement. Il faut bien comprendre que les gens, ils cherchent tous la même chose. Ils cherchent à être aimés et c'est tout, c'est juste un manque d'amour. Ils le comblent avec tout ce qui peut remplacer. Nourriture, tabac, alcool, achat, ça fait partie des mêmes compensations en fait. Mais tous les gens, la seule chose qu'ils veulent, c'est être aimés. Et une fois qu'on comprend ça, en fait, c'est assez simple parce qu'il n'y a pas de mauvais comportement, il n'y a que des gens qui sont à la recherche de cette plénitude d'amour et comme ils ne la trouvent pas, ben, ils sont en colère et ça génère des comportements comme ça qui ne s'arrêtent jamais.
0: On se sert des histoires parce qu'on va aller chercher à parler à l'enfant intérieur. Et que l'enfant intérieur, bah, quand on était petit, qu'on nous racontait des histoires pour endormir, bah, c'est comme ça qu'il comprend des choses. On dit pas à l'enfant, maintenant tu dors. On le distrait. On l'amène dans un univers qui fait que petit à petit il se détend et qui comprend des choses et il s'endort en fait avec l'histoire. Quand une personne fume, personne n'a réussi à faire arrêter quelqu'un en disant bah arrête de fumer, c'est pas bon pour ta santé. Ça marche jamais ça. Parce que c'est pas l'adulte qui a besoin de comprendre ça. L'adulte il sait que c'est pas bon. Mais c'est une partie plus enfantine qui a mis ce truc-là en place pour comme compensation de quelque chose. Donc tu vas chercher ce qui s'est passé. Moi au début, on m'avait dit que ce serait 80% de la clientèle, les gens qui venaient pour le tabac. Et en fait, moi, c'est même pas ça, c'est presque même pas 5%. La majorité des gens, ils viennent pour des problèmes de confiance en eux. Alors il y a aussi tout ce qui est grignotage, poids, c'est sûr. Mais c'est beaucoup des... Maintenant, j'ai l'impression que c'est plus ancré dans la tête des gens, tout ce qui est problème de dépendance affective. Bon, les blessures d'abandon, c'est les blessures de Lise Bourbeau, là c'est exactement ça. Les gens, ils commencent à... Vu que la littérature en développement personnel a augmenté aussi, les gens arrivent déjà presque à identifier une partie du problème en fait. Ils arrivent déjà à dire voilà, je pense que j'ai vécu une blessure d'abandon, un truc comme ça par exemple. Ils ont besoin des fois de prendre des décisions, des changements professionnels, ils savent pas quoi faire. J'ai eu aussi de plus en plus de femmes qui souhaitaient avoir des enfants, par exemple, qui étaient bloquées. Il y avait des choses qui étaient bloquées et qu'on arrive à débloquer en fait après, au bout d'une ou deux séances, en fait, on arrive à trouver l'événement qui fait que ben. Soit la femme considère que le ventre est impropre à pouvoir accueillir une naissance, parce qu'il y a eu des souvenirs un peu douloureux, des choses comme ça, que le ventre est associé à quelque chose, donc on change un peu la scène, et surtout on va retrouver l'événement qui s'est passé. Et en séance, ce que moi je cherche à faire, c'est je rends à chacun sa responsabilité. On ne cherche pas de coupable, mais on cherche des responsables. C'est-à-dire qu'il se peut qu'à un moment donné, il y ait une personne qui soit mise en colère contre l'enfant, mais j'aime bien changer la scène et mettre l'enfant dans une autre scène avec un autre papa, de voir comment cet autre papa, peut-être plus bienveillant, plus heureux nature, qui a eu un passé différent, comment lui se comporterait avec l'enfant. Et de voir ça, la personne se dit, mais en fait, ouais, c'est pas spécialement moi ou ce que j'ai fait qui attire la colère. C'était peut-être déjà chez papa. C'était déjà avant même que j'arrive au monde. Et donc là, l'enfant ou la personne qui vient, elle rend ça à la personne. Non, en fait, cette colère-là, t'en es l'unique responsable. C'est pas moi qui méritais ça ou quoi que ce soit. Et là, ça libère des poids, parce que les personnes, elles ont appris à se comporter en fonction de ces colères ou des peurs qu'on aurait pu leur infliger. Et ils croient que... Parce que c'est vrai qu'il y a beaucoup de choses qui ont lieu grâce aux parents, enfin, à cause des parents, parce que c'est les personnes à qui on passe le plus de temps, puis c'est les premiers êtres de notre vie, hein, c'est eux dont on dépend pour notre survie. Mais en fait, la personne, l'enfant, va croire que, puisque papa et maman se comportent comme ça avec moi, bah, c'est comme ça que le monde va se comporter avec moi. Ce que je dis aux gens, c'est que ces gens-là, c'est pas une référence, c'est juste les premiers qui sont arrivés, c'est tout. Et donc la personne, elle a dû apprendre à naviguer avec ces gens-là. Et l'image que je prenais, c'était genre l'image d'un bateau qui doit traverser une tempête. Un enfant, c'est un bateau qui doit traverser la tempête, des émotions, des colères de ses parents, de leur passé. Il a dû composer avec tout ça, mais c'est pas le bateau qui crée la tempête et c'est pas non plus à lui de l'arrêter. Il peut pas le faire. Mais il doit tout juste traverser. Simplement, il y a des gens qui se sont pas rendus compte qu'ils ont grandi.

0: et qui sont sortis de la tempête, qu'il n'y a plus de danger. Et du coup, ils n'arrivent pas encore à être pleinement eux-mêmes. Ils vivent encore dans ces peurs, dans ces choses-là, parce qu'il y a toujours une partie d'eux qui croient que leur survie dépend de l'approbation ou non de leurs parents. Et c'est ce truc-là qu'il faut couper, quoi. C'est ça, couper le cordon, c'est pour ça que c'est pas simplement partir de chez soi, c'est vraiment oser déplaire, oser faire des choix différents de personnes qui nous ont élevés et qui nous aiment. Eux, ils pensent souvent faire ça pour le bien de leur enfant, ils pensent savoir que c'est le meilleur. Mais c'est leur vision du meilleur. Ils ont été élevés avec une certaine éducation, certaines blessures, certaines façons de voir le monde, et ils pensent que c'est la manière juste de faire. Sauf qu'en fait, bah, cette partie-là de toi, elle est restée bloquée en enfance. Elle se rend pas compte que bah, aujourd'hui, tu es capable de prendre le train sans problème, sans demander à maman ou à papa de te payer quoi que ce soit, tu es autonome financièrement, de te déplacer en voiture, tu peux aller au bout du monde et en revenir sans aucun risque. Mais cette partie-là là, de toi, elle y croit pas à ça. Elle est restée bloquée à cet âge-là. Donc ce qu'on fait, c'est on favorise le dialogue enfant intérieur, parent intérieur. C'est pour ça que moi, en séance, j'amène la personne, l'adulte qui est devant moi, à aller chercher l'enfant qu'elle était. À lui montrer, il dit, bah maintenant c'est moi qui vais te prendre en charge, c'est pas papa, c'est pas maman, c'est personne, c'est moi qui m'occupe de tout, et c'est moi qui te sors de la scène. Parce que quand tu fais ça, déjà la personne elle gagne en autonomie, puis surtout elle n'est pas dépendante d'un thérapeute aussi surtout. Parce que tu peux, c'est un peu un risque aussi des fois que la personne pense que seul le thérapeute peut sauver la personne. C'est important qu'elle se rende compte qu'elle a les clés. C'est comme ça que la mise à jour se fait entre l'enfance et l'adulte en fait. C'est-à-dire d'accord, ok, j'ai d'autres solutions aujourd'hui. La même peur petite, aujourd'hui, si elle m'arrivait, enfin, le même événement m'arrivait, je balayerais ça dans un verre de main, ça me ferait plus du tout peur, il n'y a plus les mêmes dangers. Mais petit, oui. Et c'est cette partie-là qui n'a pas été réconfortée ou prise en charge comme il fallait, qu'il faut aller voir. Il y avait une phrase de Laurent Lévy, là, que j'utilise de temps en temps en séance, quand il y a beaucoup de culpabilité, c'est ça, j'imagine, bah, tu mets l'enfant en face de toi, et puis bah, toi, l'adulte, je te fais arriver devant lui, et puis dans une de tes mains, je te mets une hache. Qu'est-ce que tu choisis de faire? Est-ce que l'enfant, tu vas le découper en morceaux? Ou est-ce que tu penses que tu vas le prendre dans tes bras? Je dis, il est en train de pleurer devant toi là. Il est tout petit, qu'est-ce que tu veux faire? T'as le choix. Est-ce que tu penses vraiment qu'il mérite un coup de hache à ce point? Parce que c'est ça en fait, la culpabilité, c'est que tu t'en veux à ce petit d'avoir peut-être pas su réagir comme toi t'aurais voulu, mais t'aurais voulu avec tes yeux d'adulte. Et quand tu lâches le truc, souvent les personnes font toutes le même choix. C'est la lâche, on la laisse tomber en fait, il n'y en a pas besoin. Ça fait juste du bien de voir que tu prends l'enfant dans tes bras, tu dis, mais c'est vrai, c'était pas de ta faute en fait. T'étais totalement innocent de tout et t'en fais pas, t'étais juste un enfant. C'est des anciennes façons d'éduquer qui changent. On apprend de plus en plus sur les enfants, la psychologie enfantine a grandi hein, en termes de littérature, etc. Donc on commence petit à petit à mieux appréhender les émotions, comprendre qu'une émotion de tristesse pour un enfant, c'est pas spécialement un caprice. Ça veut dire quelque chose. C'est que c'est un caprice aux yeux d'un adulte, si la même chose se produisait pour un adulte, simplement ça se passe à l'échelle de valeur d'un enfant.
1: Et moi, j'apprends souvent aux enfants à exprimer leurs émotions, justement, à leur dire « mais tu as le droit de pleurer, tu as le droit d'être triste, tu as le droit d'être en colère. » Ce qu'il faut, c'est que ta colère, elle soit que passagère. C'est-à-dire, exprime-la ta colère. Pourquoi tu es en colère? Qu'est-ce qui t'a fait de la peine? Qu'est-ce qui t'a énervé? Et puis après, une fois que tu l'as exprimé, hop, tu peux la laisser partir. Parce que le fait de tout garder en soi, au bout d'un moment, on explose, qu'on devient une cocotte minute. C'est comme si on était rempli et que chaque petite goutte faisait qu'on déborde. Donc ce qui est important, c'est d'arriver à exprimer les choses et comprendre d'où ça vient. Comprendre que si la cocotte est pleine, c'est pas que c'est en ce moment que ça va pas, c'est que ça fait des années qu'on a emmagasiné des choses qu'on n'a pas dites, qu'on n'a pas exprimées et qu'il est temps de les faire partir, quoi. Et quand on fait partir la colère, on fait partir les douleurs, on fait partir les symptômes du corps. Parce que l'inconscient, il supporte pas ni d'être en colère, ni de se sentir coupable. Et malheureusement, la plupart des gens, surtout en ce moment, ils sont très en colère et ils se culpabilisent pour un rien. Donc c'est important d'arriver à leur dire qu'ils ont fait du mieux qu'ils pouvaient et que cette colère, ils ne sont pas obligés de la porter. Et puis surtout, on leur apprend à reprendre la responsabilité de leur vie. Parce que c'est eux qui sont responsables de ce qui leur arrive. C'est pas ni l'État, ni leur patron, ni les voisins, ni leur mari, ni leurs enfants qui font qu'ils sont malheureux en eux. C'est juste qu'il faut qu'ils acceptent le fait d'être responsable de ce qui leur arrive. Donc de guérir leurs blessures pour pouvoir lâcher tout ça et faire leur choix. Et c'est important de comprendre que c'est pas les autres qui vont faire ce changement à notre place, c'est à nous de le faire. Et c'est à nous de faire petit pas par petit pas pour arriver à un mieux-être. Et à partir du moment où on rejette ce rôle de victime, moi je suis partie du CFA où je travaillais pour ça, parce que j'étais plus bien. Et plutôt que de dire « c'est de la faute d'un tel, c'est de la faute d'un tel », j'ai préféré dire « ça me convient plus, c'est plus ce que je veux, je suis plus en accord avec mes besoins profonds, donc plutôt que de rejeter la faute sur tout le monde, je prends la décision de partir. Même si je peux avoir peur, même si c'est peut-être risqué, mais au

0: moins je serai en accord avec moi. Et de toute façon, si je change rien, rien va changer en fait. Et je veux pas passer ma vie à me morfondre, à dire que ça va pas. C'est pas ça que je veux pour ma vie à moi. Moi, ce que je veux, c'est être heureuse, c'est faire des choses qui me plaisent, c'est être en accord avec ce que j'aime et faire ce que j'aime.
1: Le truc, c'est qu'il faut arriver à ce petit niveau-là où la partie qui a envie d'aller bien devient supérieure à la partie qui a peur. Tu peux vraiment rester très très longtemps comme ça, à toucher le fond, etc., à pas vouloir bouger. Et au bout d'un moment, t'en commences à en avoir marre de cette situation-là, en fait. C'est comme c'est des gens qui se plaignent beaucoup, tout le temps. Tant que t'as une personne pour valider ça, qui est toujours là à te dire « bah oui, effectivement, c'est vrai, t'es malheureux, t'as pas de bol, etc. » C'est le triangle qu'on connaît, là, c'est victime, bourreau, sauveur. Et ce qu'il faut, contrairement à ce que beaucoup de gens peuvent croire, le rôle de victime, il a énormément de pouvoir sur les autres, parce qu'il attire... Il attire la complainte, il attire l'attention. Et donc, bah, tant qu'il garde ce pouvoir-là, c'est génial. Il attire l'attention des gens, etc. Ouais, c'est vrai que ça va pas, etc. Et son but, c'est pas spécialement d'aller mieux, c'est d'avoir du pouvoir. C'est que des enjeux de pouvoir, ces trois trucs-là. Et une victime peut très vite se transformer en bourreau une fois que tu l'arrêtes dans son truc, quoi. Tu me dis, bah, arrête de plaindre, pourquoi tu fais pas ça? Ouais, mais tu m'énerves à dire des choses comme ça, voilà, tu crois pas, c'est pas si simple. Et c'est là où tu leur dis, mais non, au bout d'un moment, quand t'auras plus personne pour t'écouter de plaindre, là, tu vas commencer à te bouger. Parce que là, tu as fait fuir tout le monde, en fait. Et là, tu commences à vraiment te dire, ok, maintenant, ça va être à moi de reprendre les choses en main, etc. L'inconscient, ce qu'il fait, c'est qu'il va augmenter le feu sous la casserole au fur et à mesure. C'est-à-dire, moins il voudra agir, plus la peur va augmenter, plus elle va se déclencher dans d'autres domaines de sa vie, et plus d'autres symptômes vont arriver, parce qu'elle veut pas aller voir ça. Ton inconscient, lui, son rôle, c'est que tu ailles bien, que tu ailles bien vite, et il va te mettre la pression pour que tu ailles chercher ce qui s'est passé. Donc au début, plus tu le prends tôt, mieux c'est. Mais des fois, ouais, plus t'attends, plus lui, il va déclencher des trucs, et de pire en pire, parce que je vais quand même des fois te déclencher un cancer, hein, parce que tu veux pas comprendre. Le cancer, c'est vrai que c'est le dernier avertissement, là, il faut vraiment que tu bouges, parce qu'il y a quelque chose qui va pas. Il y a vraiment des choses à aller chercher, comme ça, savoir la signification de ce que ça veut dire, pourquoi est-ce que c'est là, c'est avec les traitements médicamenteux, bien sûr, mais c'est ne pas se limiter qu'au côté physique, quoi. C'est qu'il y a une raison pour laquelle c'est arrivé. C'est inconscient, c'est qu'imagine un enfant dont les parents étaient peut-être pas très présents quand il était petit, il va se déclencher inconsciemment, sans même le savoir, des maladies, très souvent, pour obliger papa ou maman à être présent à la maison. Donc il comprend, d'accord, ok, c'est quand je vais pas bien ou quand je me plains que j'attire de l'attention ou de l'amour. C'est pas tellement de l'amour, c'est vraiment de l'attention. Il n'y a rien de pire pour un enfant que de sentir ignoré. Il préférera être jugé même en mal, qu'on le dispute, mais au moins qu'on le voit, plutôt que d'être mis complètement de côté. Il va apprendre, il va se dire d'accord en fait, donc ça marche comme ça. S'il voit que papa et maman, il lui donne de l'attention que quand il se plaint, d'accord, bah c'est comme ça que le monde fonctionne. Et du coup, bah lui, il est toujours dans ce schéma, il n'est pas sorti de là, il s'est pas rendu compte qu'il pouvait simplement être aimé parce qu'il était comme il était. J'ai beaucoup de personnes qui me disent, je leur demande à chaque fois comment ça se passait avec papa et maman, pour être sûr. Beaucoup me disent, bah ça se passait très très bien, puis quand tu crates un peu, tu vois, tu casses un peu la légende qui s'était racontée. Je leur dis, mais je sais pas, ça veut pas dire que ce sont des mauvais parents, hein, ni papa ou ni mauvaise maman, mais que, bah, étant des êtres humains, faillibles, ils ont fait des mauvais choix, parfois. Et ça, c'est important de le rendre, ça veut pas dire que vous ne les aimez pas, mais le problème, c'est que si... Bah, on vous a fait porter une culpabilité de quelque chose, bah, cette colère-là, au lieu de pouvoir vous défendre comme un adulte et de la rendre à la bonne personne, bah, l'enfant, il va la mettre contre lui. Il va être en colère contre lui ou d'être en colère contre la personne qui a eu cette colère disproportionnée par rapport à l'événement qui a eu lieu. Et c'est là où je te dis, on dit non papa ou maman, c'est ton truc à porter, c'est à toi de porter tout ça, c'est à toi de guérir ça, et c'est pas mon fardeau, moi j'ai pas le même niveau d'exigence que toi, j'ai pas à me conformer à tes exigences. Après, t'as pas besoin de leur dire, l'essentiel c'est que toi tu le comprennes. C'est pour ça qu'en séance, moi je leur dis d'urgence, vous n'êtes pas obligé d'aller parler à votre frère, à votre sœur, à votre père, à votre mère de ce qui s'est passé. De ce que vous avez. Vous n'êtes pas obligé de rejouer la scène ou leur dire bah tiens, papa, ça c'est à toi. C'est pas régler vos comptes. L'essentiel, c'est que c'est vous qui l'ayez compris. Il n'y a pas besoin de le prouver. Vous êtes vous la seule personne à qui vous devez être à qui vous devez le prouver. Je dis, ok, si dans ma tête j'ai compris que ça appartient à papa, parce qu'après on va pardonner, on laisse pas le truc comme ça. En fait, on coupe ce truc-là. Et puis, ce que je disais, voilà, c'est pardonner, c'est-à-dire que tu reprends la part que tu as donnée à quelqu'un. T'as donné une partie de ta valeur en tant qu'être humain, tu l'as mise entre les mains de quelqu'un qui était aussi faillible que toi, donc qui en fonction de ses colères, de ses sautes d'humeur, bah va jouer avec toi. Un coup t'as le droit d'être aimé si elle est fière de toi, un coup t'as pas le droit si elle est pas fière de toi. Et donc forcément, bah, ça crée une insécurité émotionnelle énorme chez l'enfant. Il a dû s'adapter à certaines personnes. Et que si bah, il fait pas ça, bah, il mérite pas d'être aimé, il mérite pas l'attention. Et ça veut pas dire que voilà, faut pas que les parents culpabilisent ou s'en veuillent, quoi du tout, parce que même les parents les plus bienveillants du monde, ils feront des erreurs, il y aura forcément des impacts, quoi qu'il arrive. Parce que tu peux pas éviter toutes les petites...

0: toutes les petites peurs, toutes les petites jalousies, même entre frères et sœurs, choses comme ça. À un moment donné, t'as donné un peu plus d'attention à un autre et pas au premier. Et bah ça, ça va créer des tout petits trucs. Et c'est comprendre aussi que chaque être humain a cette capacité d'adaptation à pouvoir se guérir aussi. Donc ça fait partie du chemin. T'as aussi des choses que t'as besoin d'apprendre pour gagner en sagesse, etc., en expérience.
1: C'est ce que je dis souvent aux gens, c'est que le rôle d'un parent, c'est d'abord d'apprendre à nos enfants comment s'aimer. Et plutôt que de chercher à les rendre heureux, eux, il faudrait plutôt qu'on apprenne à se rendre heureux, nous, pour qu'eux puissent avoir un exemple de ça. Chaque personne doit comprendre que l'autre en face, il fait du mieux qu'il peut. Même s'il est en colère, même si voilà, il fait du mieux qu'il peut dans tous les cas. Et qu'on n'est pas responsable de ce que l'autre va faire, on est seulement responsable de nous, ce qu'on fait. Et si nous, déjà, on apprend à être bien dans sa vie, dans son corps, à s'aimer, et puis à faire du mieux qu'on peut et à accepter qu'on soit humain et qu'on n'est pas parfait, à ce moment-là, on n'impose pas aux autres notre vérité et on n'impose pas aux autres une manière de faire et une manière de penser. Il faut aussi qu'on accepte en tant qu'être humain que l'autre, il n'est pas au même point que nous, qu'il a sa propre vérité, ses propres croyances, et que quoi qu'il arrive, nous, on peut juste planter des graines. Mais après, c'est à la personne en face d'arroser les graines. Et pour une séance d'hypnose, c'est la même chose. C'est-à-dire que nous, on va lui donner des clés, mais si la personne en face, elle ne met pas la clé dans la serrure et qu'elle ne passe pas à la porte, sa problématique ne changera pas. C'est-à-dire qu'une fois qu'elle a les clés, c'est à elle de faire son propre chemin pour aller de l'autre côté de la porte, en fait. Et il faut bien comprendre qu'on ne peut pas le faire à leur place. Ils ont le droit de se tromper, quoi. Mais si plutôt que de ressentir de la colère, ils arrivaient d'abord à s'aimer soi-même, ils n'auraient plus besoin d'attendre des autres l'amour qu'ils cherchent, en fait, puisqu'ils seraient déjà comblés eux-mêmes.
0: Ça m'a fait énormément évoluer, en fait, hein, l'hypnose. Ça m'a permis de comprendre pas mal de choses, d'enlever de la culpabilité aussi. C'est-à-dire que tu comprends que tu es esclave de certains comportements inconscients que tu n'as pas choisi, ça conditionne ton caractère, le choix des personnes que tu attires à toi, le choix des personnes dont tu souhaites avoir le regard, l'attention aussi. Donc ouais, quand tu guéris tous ces trucs-là, tu es beaucoup plus autonome, etc. Et voilà, l'hypnose, ça a vraiment été un bon supplémentaire. Puis je le vois aussi chez les gens qui viennent me voir en séance, il y a vraiment une nette différence, pas à chaque fois bien sûr, parce qu'on ne peut pas toujours tout guérir.
1: La méthode m'a énormément plu, et d'un point de vue professionnel, mais aussi d'un point de vue personnel, parce qu'elle m'a permis de régler énormément de choses en moi. La tristesse que j'avais depuis que j'étais toute petite a disparu du jour au lendemain après les séances qu'on a faites. Parce que quand on se forme chez Camille, on sert de cobaye. Et comme moi j'avais un vitiligo, c'est-à-dire une dépigmentation de la peau, j'avais que les yeux noirs et tout le reste était blanc. Et quand je suis arrivée, elle m'a dit « Ah, ben voilà un joli cas d'étude !» Et en travaillant sur moi, on a réussi à trouver l'origine de ce vitiligo. Après la semaine de formation, la tristesse est partie, et puis le vitiligo s'est arrêté. C'est-à-dire que lui qui se dépigmentait partout, et puis les médecins m'avaient dit « ça se guérira pas », et puis vous perdrez tous vos pigments partout au fur et à mesure. En plus, il était assez rapide, parce qu'en un an, j'avais quasiment perdu la totalité des pigments du visage. Et après une semaine de travail dessus, il s'est arrêté. Après, moi, j'ai continué à y travailler dessus, parce que mon objectif, moi, c'était de repigmenter ma peau. Même si on me disait que ça se repigmenterait jamais, moi, je voulais repigmenter ma peau. Donc, j'ai travaillé tous les jours à imaginer ma peau qui se repigmentait, etc. Et puis, je suis repartie en formation un an après. Et on a continué le travail sur ce qu'on avait découvert. Et à la fin de la formation, mes allergies ont disparu et ma peau a commencé à se repigmenter. Donc là, ça fait 2 ans qu'elle se repigmente. Il ne me reste plus que cette partie du visage-là et puis un petit peu sur le dessus. Mais sinon, le reste s'est repigmenté. J'ai juste demandé à mon inconscient de me garder la tache qui est là, en mémoire en fait de cette dépigmentation, parce que je sais que ça va se repigmenter complètement. Puis avant de commencer l'hypnose, je ne pensais même pas qu'une maladie ou qu'un symptôme pouvait être lié à ce qu'on avait vécu. C'est vraiment quelque chose que j'ai découvert en apprenant l'hypnose. Donc pour moi, c'était juste une maladie auto-immune que j'avais et qui était arrivée par hasard sur moi. Et voilà. Et en fait, non. Donc ça a été une double réussite. Non seulement j'ai trouvé ma voie, et en plus, j'ai réussi à guérir. Les gens m'appellent. Ils me disent sur quoi ils veulent travailler et moi je prépare la séance. Je vais choisir les histoires que je vais prendre. Donc une fois que la séance est préparée, quand ils viennent, ils s'installent sur une banquette, moi je leur mets un casque sur les oreilles et je leur raconte les histoires que j'ai préparées. Et après, je vais demander à leur inconscient pourquoi ils ont cette problématique-là. Si c'est une phobie, à quoi est due cette phobie? Si c'est une migraine, c'est à quoi est due cette migraine? Migre-haine, c'est souvent lié à de la colère. Donc on va aller chercher l'origine de cette colère, à quoi c'est dû? Est-ce que c'est dû à son enfance? Est-ce que c'est dû à l'éducation de ses parents? Est-ce que c'est dû à une séparation, à un deuil, etc. Et on va aller chercher à chaque fois l'origine de la problématique. Peut-être que la séance va agir immédiatement, peut-être qu'elle va mettre une semaine, deux semaines, trois semaines. Il n'y a jamais de règle. Et si quelqu'un vient pour une migraine, si ça se trouve, ça va d'abord régler ses problèmes de sommeil, parce que pour l'inconscient, c'était ce qui était le plus important. En fait, c'est lui qui choisit. Nous, on ne lui impose rien. C'est ça qui est bien dans cette technique, c'est que c'est que de la douceur. Quand les gens me demandent ce que je fais, je dis que je dis des mots doux aux gens, en fait, parce qu'ils ont besoin que de ça.
0: Je demande à la personne la raison pour laquelle elle souhaite venir. Et puis je sélectionne certaines histoires en fonction de ça. Il m'arrive même des fois de changer juste au dernier moment parce que j'ai l'intuition d'en prendre une plus qu'une autre. Et souvent je m'aperçois que ça colle, que ça va parler, qu'il va y avoir un mot, des fois dans l'histoire, qui va venir déclencher soit une émotion, soit faire monter quelque chose. Un mot qui n'a pas spécialement quelque chose à voir avec la demande de la personne, mais un mot, je sais pas, comme escalier, un truc comme ça, un truc tout bête, mais parce que la personne a vécu ça dans son passé, un truc, une scène dans un escalier où ça représente quelque chose. Et ce mot-là va être un déclencheur et c'est là où on contacte petit à petit l'inconscient où il commence à réveiller des choses. Et après, ce qu'il faut savoir, c'est que plus tu fais de séances, plus les signes sont forts. C'est comme si au début, bah, des fois, tu avais des signes un peu aléatoires, parce que c'est comme s'il y avait un peu de friture sur la ligne, tu vois, c'est la première fois que tu contactes ton inconscient, donc des fois, je repose plusieurs fois les mêmes questions pour être sûr, pour certaines personnes. Et puis plus tu fais de séances, plus la personne, elle accepte de lâcher prise. C'est qu'en fait, la personne, elle est encore trop là, quand c'est un peu brouillon, tu vois. Elle est encore trop présente parce qu'elle veut trop contrôler la séance, etc. Et en deuxième séance, la personne, elle lâche plus prise, et en troisième encore plus. Plus tu fais de séances, plus tu descends profondément en hypnose. Donc là, tu peux commencer vraiment à aller chercher des choses vraiment très ancrées, très profondes et très impactantes dans la vie de la personne après, une fois que tu les règles.
1: Pour faire nos séances d'hypnose, on a besoin d'histoires, puisque c'est les histoires qui vont amener la personne à être dans un état de dissociation. Donc on a commencé à écrire nos propres histoires. Puis après, on s'est dit avec Xavier, c'est quand même dommage que ces histoires, on soit les seuls à pouvoir les utiliser. Pourquoi ne pas le proposer au grand public pour que chacun puisse puiser dedans des réponses à ces problématiques? Parce qu'en lisant une histoire, ça éveille en nous des émotions. Et si ça éveille une émotion, c'est qu'il y a quelque chose derrière qui a peut-être à guérir. Donc ça permet d'avoir des pistes. Et en la lisant plusieurs fois, au bout d'un moment, on s'aperçoit qu'on ne pleure plus. Et si on ne pleure plus, ça veut dire que l'histoire, elle a joué son rôle et qu'elle a guéri quelque chose.
0: C'était une volonté de compiler un peu toutes ces histoires qu'on a créées pour que les gens puissent s'adapter un peu, voir en fonction des thématiques qui les intéressent, la confiance en soi, le sentiment d'abandon, grignotage, toutes ces choses-là, en fait, qu'ils puissent avoir des histoires qui puissent déjà les permettre de travailler. C'est aussi des histoires qui peuvent leur permettre de prendre conscience d'un problème, parfois. Moi, je sais que dans les séances YouTube que j'avais sur ma chaîne là, gratuite, j'ai des personnes qui me disent « Tiens, cette histoire-là m'a fait rire, enfin, m'a fait du bien, et celle-là, par contre, elle m'a plus fait pleurer, c'est venu ouvrir quelque chose de différent. » Et donc en fait, la personne, elle peut commencer après une démarche, elle libère déjà quelque chose. C'est pas parce qu'une séance ne fait pas ressentir la personne du bonheur que ça n'a pas travaillé. C'est-à-dire que voilà, il y a des séances qui vont stimuler des bonnes choses, et il y en a d'autres qui vont venir mettre le doigt sur, tu vois, ce truc-là, c'est pas encore totalement guéri. Et donc, il faut encore que tu ailles chercher. Donc c'est déjà une première démarche. Quand tu es dans ton imaginaire, tu commences déjà à imaginer le personnage, à imaginer la forêt où la personne se déplace. Donc tu es déjà dans cet état un peu où tu lâches, tu n'es pas en train de penser à tes courses, etc. Tu n'es plus dans le mental, tu n'es plus dans l'organisation, tu es dans la rêverie. Donc là, tu es déjà un peu dans cet état-là. Simplement, ça nécessite de lire plusieurs fois, de manière répétée. L'auto-hypnose, c'est pareil. C'est-à-dire que quand tu es avec un thérapeute, tu peux totalement lâcher prise, c'est le thérapeute qui te guide. En auto-hypnose, tu es à la fois la personne qui te raconte l'histoire et la personne qui vit l'histoire. Donc tu as besoin d'un peu plus, le lâcher-prise, il est moins important, tu as besoin d'un tout petit peu de concentration.
1: Donc on a mis des mises en transe au départ, donc il suffit de lire la mise en transe pour se mettre dans un état déjà de dissociation, ce qu'on appelle en état de conscience modifié, et ensuite on lit l'histoire qu'on a choisie. Et l'inconscient va faire son chemin, tout seul. Et dans le livre, on a enregistré avec Xavier deux séances d'auto-hypnose. Donc là, les personnes ont juste à mettre un casque sur les oreilles, à se mettre dans une position agréable et à se laisser guider par nos voix pour écouter en fait les histoires qu'on leur raconte, qui sont les mêmes que dans le livre, mais c'est une séance complète qui dure 25 minutes.

Pour moi, non. On est vraiment responsable de ce qu'on regarde et de ce qu'on veut regarder. Là encore, une fois, de dire ça, c'est trop facile, en fait. Ça voudrait dire qu'on n'est pas capable d'avoir notre propre jugement et notre propre vision des choses. Non, les médias sont pas responsables de ce qui se passe. Si nous, on voulait pas regarder, moi, je regarde quasiment pas la télé, ils arrêteraient de faire ça, en fait. C'est comme quand on dit ben, il faut acheter chez les petits commerçants. Oui, mais ça coûte trop cher. Ben oui, mais si tout le monde fait ça, peut-être qu'ils auront des prix plus avantageux. Enfin, c'est à nous de faire nos propres actions. Si on veut acheter bio, il faut le faire. C'est pas à l'État de faire en sorte que ça coûte moins cher. Produire bio, ça coûte cher, ça coûte du temps. Et c'est normal que les agriculteurs qui vivent de ça en vivent bien. Donc, rejeter la responsabilité sur les médias, sur l'État, les gens en général, je suis pas sûre que ça soit la bonne solution. Et ce qu'on essaye de faire en hypnose, c'est de leur dire non. Enfin, si vous voulez que le monde change, changez-le. Mais n'attendez pas que ça soit les autres qui le fassent à votre place. Prenez la responsabilité de ce que vous voulez. Ils sont juste transit peur. Ils ont peur de ne pas y arriver, ils ont peur de se tromper. Et c'est pour ça qu'ils sont bloqués. Mais si on enlève la peur, si on passe au-dessus, bah, à ce moment-là, on peut accéder à tout ce qu'on veut. En fait, si on s'aime, si on a confiance en soi, et si on respecte ce qu'on ressent à l'intérieur, eh ben, on peut avoir une vie super heureuse. Et c'est pas l'État, le voisin, les patrons, nos maris, nos enfants qui vont être responsables de notre bonheur ou de notre malheur. C'est juste nous, en fait. Et ça, c'est pas facile à faire comprendre. C'est-à-dire que les gens pensent qu'ils sont malheureux à cause des autres. Mais en fait, ils sont juste malheureux à cause d'eux. Parce que ils ont pas encore décidé qu'ils pouvaient être heureux. Mais on peut décider d'être heureux. Et on peut décider de faire des choses extraordinaires avec bienveillance et amour dans le respect des autres, en arrêtant d'avoir peur des autres. Si on a confiance en la vie, et ben, c'est beaucoup plus facile. Parce qu'on peut lâcher ses peurs et on peut y aller, quoi.

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2: Bélier, vous jouez votre avenir sur un coup de dé afin d'attirer la chance. Vous entreprenez des démarches qui traduisent vos désirs de vivre de nouvelles expériences.
3: Taureau, avec Uranus, vos projets sont en ligne de mire. Vous accélérez le mouvement car certains ont une date limite de restitution.
4: Gémeaux, vous vous êtes fait arnaquer sur le net. Le responsable va vite constater de quel bois vous vous chauffez.
5: Cancer, pivot financier de votre famille, vous faites des provisions afin que personne ne manque de rien. Votre partenaire vous reproche ce côté fourmi opposé à son profil cigale.
6: Lion, vous vous battez pour une promotion que vous êtes plusieurs à convoiter, mais il n'y a jamais deux coqs dans la même basse-cour.
7: Vierge, vous êtes un bloc de granit en matière de sentiments, mais vos aspérités au contact de votre nouveau partenaire s'estompent. Le ressac des épreuves vous a bonifié au fil du temps.
8: Balance, si vous êtes célibataire, c'est dans le regard de l'autre que vous allez trouver l'étincelle qui va illuminer toute votre journée.
9: Scorpion, vous vous mettez au diesel et coupez le moteur afin de revoir complètement un projet qui partait tout feu, tout flamme.
10: Sagittaire, si vous ne courez pas forcément après les embrouilles, vous devez reconnaître qu'elles vous poursuivent.
11: Capricorne, vos rentrées d'argent sont importantes grâce à des activités effectuées en marge de votre profession ou à de bons investissements.
12: Verseau, grâce à Neptune en Poissons, offrez-vous le luxe de concrétiser vos rêves, réaliser ce que vous avez toujours voulu faire sans jamais l'oser.
13: Poissons, Mercure en Vierge est annonciateur de bonnes nouvelles. Vous apprenez votre nomination à un poste que vous convoitiez depuis un certain temps.
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Mesdames, mesdemoiselles, messieurs, bonsoir. Bienvenue dans votre émission Parlez-moi d'avenir. Je suis ravie de vous retrouver ce soir. Je suis Christelle, médium, maître en Reiki, praticienne, praticienne de la flamme violette enseignante, passeuse d'âme aussi. Enfin, plein de petits bagages pour vous aider à avancer sur vos chemins de vie. Mais je ne suis jamais seule, vous le savez, hein, maintenant vous commencez à connaître notre émission. Hein. Regardez bien en bas de votre écran, vous avez les consultants et consultantes actuellement connectés pour pouvoir vous aider à avancer sur vos chemins de vie. Ils sont là, en bas, en vert ou en jaune. Regardez bien les codes PIN.

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Ou alors, vous avez aussi la possibilité de composer le chiffre 3. Et le chiffre 3, eh bien, ça va être votre petit guide, votre petit ange gardien, appelez-le comme vous voulez. 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Donc ça aussi, hein, à tester. Vraiment, je vous conseille une fois de tester ce chiffre 3 qui vous conduira vraiment vers la personne qu'il vous faut actuellement. 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Ah, on a un très beau soleil, hein? C'est vrai, il fait chaud. Hein? Et vous savez ce qu'on peut faire avec le soleil? Ben moi, je vais vous montrer ce qu'on peut faire avec l'énergie du soleil. Et oui, les attrape-soleil. Et oui, vous allez les trouver dans notre boutique, ces jolis attrape-soleil. Hein. Vous en avez plusieurs. Donc, vous avez là, à l'image, l'attrape-soleil arbre de vie. Hein. C'est du feng shui, bien sûr, mais c'est aussi pour amener à l'intérieur de votre demeure des très, très bonnes énergies à travers cet attrape-soleil, puisque... Avec les rayons du soleil, ça va taper sur votre attrape-soleil et ça va amener dans votre lieu de vie des petits arcs-en-ciel. Et ces petits arcs-en-ciel, comme vous le savez, hein, l'arc-en-ciel a les couleurs du chakra, des chakras. Pardon. Donc, ça va réharmoniser l'énergie de votre lieu de vie. Donc, profitez de ces attrape-soleil. Hein.

0: nos propres énergies. 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Donc, un magnifique tarot, hein, qui vous est proposé pour la modique somme de 43 francs. C'est vraiment des prix plus qu'abordables, hein, parce que c'est magnifiquement illustré, magnifiquement expliqué. 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Hein. 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Alors, pour ce soir, je vous ai pris le tarot des animaux, le tarot. Je raconte n'importe quoi, moi, c'est un oracle. Hein. Je vous ai déjà expliqué la différence entre un tarot et un oracle. Hein. Le tarot, ben, c'est plus pour vous aiguiller sur votre chemin de vie. Et puis l'oracle, c'est plus les petits messages que l'on a envie de vous transmettre pour que vous puissiez avancer sur votre chemin de vie. Ah, mais là, je crois que nous avons une première personne. Bonsoir et bienvenue.
1: Oui, bonsoir, Christelle.
0: Mais bonsoir, comment allez-vous?
1: Oh, pas tellement chaudement,
0: Chaudement,
1: mais
0: hein?
1: je suis tellement contente de vous entendre.
0: Oh, merci, merci, merci,
1: Oh,
0: merci.
1: le plaisir.
0: Merci beaucoup. Moi aussi, ça me fait plaisir.
1: Mais bon.
0: Dites-moi, chère madame, qu'est-ce que je peux faire pour vous ce soir?
1: Oh, me soutenir moralement, en tout cas,
0: Ah ça,
1: et puis
0: oui.
1: mes énergies.
0: Alors on va regarder tout ça. Hein?
1: Oui.
0: Je prends le jeu, je pense à vous. Et vous aussi, vous pensez à vous et vous me donnez un stop quand vous le désirez. Merci. Alors, qu'est-ce qu'on me dit? Oui, ça va gentiment hein, chez vous, tout doucement. Hein?
1: Oh oui.
0: Oh là là là là là là. Avec les grandes chaleurs en plus, hein, il y a un petit peu des douleurs un peu partout. Hein.
1: Oui, tout à fait.
0: Mais on me dit que vous allez remonter. Hein. Il y a une remontée
1: Alors,
0: d'énergie.
1: j'espère.
0: Il y a une remontée, mais elle est lente. Hein. Vous êtes en train de batailler. Hein.
1: Oh oui, beaucoup.
0: Ouais. La remontée est lente, mais vous allez y arriver. Vous allez y arriver.
1: Oh, alors quelle chance.
0: Alors, la température terrestre va se rafraîchir dans quelques jours. Hein. Là, on a encore quelques jours où il faudra
1: Supporter.
0: bien s'hydrater. Surtout, hein, ne pas oublier de boire. Hein, c'est très important. Très, très important de beaucoup et bien vous hydrater. Par ces grandes, grandes chaleurs. C'est vrai qu'on oublie, arrivé à un certain âge, on n'a plus cette sensation de soif. Hein.
1: Mais le médecin ne veut pas que je boive trop parce que j'ai tellement d'eau dans les jambes.
0: Ah. Mais ce n'est pas conseillé non plus de vous déshydrater. Il faut juste
1: Non, non.
0: si vous arrivez
1: Je fais
0: à
1: attention.
0: si vous arrivez à 1,5 litre, pour vous, c'est bien.
1: Ouais.
0: Mais il faut que
1: Voilà.
0: vous arriviez à 1,5 litre.
1: Ben, alors je vais y arriver. Il n'y a pas de problème.
0: Super. Et puis moi, je veux continuer de vous mettre hein, sous la
1: La
0: flamme violette.
1: flamme violette.
0: Mais oui, mais oui, mais oui. Ben, puisque vous êtes là, je vais vous tirer justement votre petite carte avec l'oracle des animaux spirituels.
1: Oui.
0: Alors, je vais mettre votre...

0: votre énergie à l'intérieur du jeu, que toutes les cartes vous appartiennent ici et maintenant.
1: Oui.
0: Alors, que toutes les cartes vous appartiennent ici et maintenant. Je vais déposer les cartes les unes après les autres et vous me donnerez un stop quand vous le désirez, pardon. Hop là. Alors, qu'avez-vous tiré comme animal spirituel? Alors, votre animal spirituel est le loup. Alors, le texte dit ceci. Laissez aller votre passé et commencez un nouveau voyage. Vous êtes un enseignant. Aidez les autres à trouver leur chemin. Il y aura des défis, mais votre âme est forte. La persévérance est votre pouvoir secret. Vous avez un amour qui perdure. Est-ce que cette carte vous parle?
1: Pas tellement.
0: Pas tellement?
1: Non.
0: Mais moi, je trouve que oui. Parce que quelque part, vous aidez les autres. Parce que je sais que vous êtes une personne qui priait beaucoup pour les autres.
1: Oui, ça c'est vrai. Mais c'est très très dur.
0: Alors je sais qu'à travers vos prières, ben, vous aidez les autres, chère madame.
1: D'accord.
0: Ça aide énormément. Ça aide énormément. Donc moi je vous retrouve dans cette carte.
1: Ah bon, merci.
0: Mais c'est vrai, vous êtes une personne qui aidait les autres juste en faisant vos prières pour les autres.
1: Oui. Oui.
0: Vous aidez leurs énergies.
1: Merci.
0: Mais c'est à moi de vous remercier pour ce que vous faites pour les autres.
1: Merci, merci.
0: Parce que dans vos prières, vous ne pensez pas qu'à vous, vous pensez aussi aux autres dans vos prières, et je le sais.
1: Donc, mais c'est dur.
0: Donc merci, merci pour ce que vous faites. Merci beaucoup.
1: Voilà.
0: Est-ce que je peux encore faire quelque chose pour vous, chère madame?
1: Non, pour le moment pas. Ça va comme ça.
0: Alors moi, je vous mets sous la flamme violette de Saint-Germain, comme toujours.
1: Oui. Hein? Oui, s'il vous plaît.
0: Prenez bien soin de vous.
1: Oui.
0: Et puis je vous dis à tout bientôt.
1: Bientôt.
0: À bientôt.
1: Merci.
0: Belle fin de soirée.
1: Merci.
0: Au revoir.
1: Bonne fin de soirée, Cristal.
0: Au revoir.
1: Bonne soirée. Merci. Au revoir.
0: 0901 900 993. Vous composez le chiffre 1 et vous serez avec moi en direct. Le chiffre 2 plus le code PIN du consultant ou de la consultante, ou alors le chiffre 3 qui lui va être votre petit guide et qui vous aiguillera vers le ou la personne qui, dont vous aurez besoin ce soir. Alors j'étais en train de parler de ce fameux oracle des animaux spirituels. Alors ça c'est un magnifique oracle que j'ai reçu en cadeau. Et j'avais envie d'un petit peu vous le présenter ce soir, ce magnifique oracle, parce que je le trouve tellement beau et tellement bien parlant que j'avais envie d'un petit peu de vous le présenter. Alors, je vais tirer, moi, une petite carte, là, dans cet oracle. Alors, ben voilà, la carte de loi que j'ai tirée ce soir. Alors, vous êtes un voyageur courageux, votre âme connaît le chemin. Soyez confiant. Vous atteindrez votre destination. Des amis loyaux sont toujours avec vous. Ne vous inquiétez pas, vous êtes béni, laissez-vous voler. Alors, donc, comme je vous dis, hein, il y a l'oie, il y a le cerf, il y a le jaguar noir, le puma. Alors, ça, c'est un choix personnel. Le chien, le colibri, le renard, le bison, le pan, le pingouin, cheval.

0: Famille papillon. Papillon, ça me parle. Maquereau, coyote, licorne, grizzly, dragon, bélier, loup, lézard, loutre de mer, tortue de mer, la grenouille, l'orque, le dauphin. Vous voyez comme il est magnifiquement illustré cet oracle. Donc, c'est pour ça que j'avais envie d'un petit peu vous le présenter ce soir. Donc, c'est l'oracle des animaux spirituels. Donc, c'est pour ça qu'à l'intérieur de cet oracle, ben, vous avez justement le dragon. Hein, et puis, qu'est-ce que j'ai vu qui pourrait aussi un petit peu faire rire dans un oracle? Il y avait le dragon, effectivement, puis la licorne. Donc, vu que c'est les animaux spirituels, eh bien, effectivement, hein, dans les animaux spirituels, on a le dragon et la licorne. Donc, magnifiquement illustré avec de très, très beaux messages. Donc, ça, c'est vraiment un oracle. Hein. Et comme on parle des oracles, bah, je veux toujours vous présenter le mien, hein, qui est toujours à éditer. Donc je recherche toujours une maison d'édition, hein. On n'a encore pas frappé à ma porte, on m'a encore pas téléphoné. Pour ce magnifique oracle que j'ai composé avec mon ami peintre, artiste peintre, on l'a composé. Ah mais là, nous avons tout de suite un appel. Ben, je vous le présenterai tout à l'heure, hein, vu que nous avons un appel. Bonsoir et bienvenue.
1: Bonsoir Cristal.
0: Mais bonsoir, comment allez-vous?
1: Ben écoutez, ça va pas si mal, sauf qu'il fait un peu trop chaud.
0: Ah ben voilà, faut baisser le thermostat un peu. Hein.
1: Ben j'aimerais bien, si vous saviez. J'aimerais bien, Cristal.
0: Mais
1: Alors
0: ça.
1: voilà, je désespérais de vous avoir, Cristal.
0: C'est vrai?
1: Ben parce que vous aviez un problème de téléphone.
0: Mais oui.
1: Voilà.
0: C'est juste.
1: Et ben c'est grâce à moi qu'on a pu vous appeler. Parce que moi, j'ai essayé pendant 2 jours à vous appeler.
0: Ah, c'était vous!
1: Oui, c'était moi.
0: Oh là là. Alors, je suis vraiment désolée, hein, mais j'ai eu quelques soucis, effectivement, et la ligne n'est toujours pas remise.
1: Ben, c'est ce qu'elle m'a dit. C'est pour ça qu'elle m'a dit que vous étiez là ce soir.
0: Voilà. Donc, je pense que d'ici la fin du mois, ce sera réglé, que le problème sera réglé et que je pourrai de nouveau me connecter à l'arrière. Parce que c'est vrai, moi aussi, ça me manque de ne pas pouvoir vous aider à avancer sur vos chemins de vie. Mais ça fait un grand vide aussi pour moi. Hein. Je vous mens pas. Je vous mens pas
1: Mais moi,
0: aussi.
1: je désespérais, puis je voyais connecter 324 heures. Puis je me dis, mais mon Dieu, mais 324 heures, mais ça joue pas. Puis moi, j'ai rappelé le standard, parce que j'arrivais absolument pas. Puis voilà, c'est là que vous avez su que vous aviez pas de téléphone.
0: Ben oui, parce que moi, je m'étais connectée comme d'habitude à mon
1: Mais oui.
0: numéro, et ça me disait, ben, vous êtes connectée, donc je patiente, puis je vois que j'ai pas d'appel. Je me dis, mais quand même, c'est bizarre qu'il y a personne qui a besoin de mon aide, c'est quand même bizarre.
1: Eh ben moi, j'avais besoin, mais voilà.
0: Alors voilà.
1: Voilà, voilà, voilà,
0: je suis cette fois à votre disposition, chère madame.
1: Alors, déjà, hein, vous m'aviez dit que financièrement, ça irait mieux.
0: Oui.
1: Eh ben, que j'allais recevoir une grosse somme d'argent.
0: Oui.
1: Eh ben, c'est toujours pas le cas.
0: Ok, qu'est-ce que c'est qui
1: c'est
0: bloque?
1: Toujours la cata et il n'y a toujours pas de rentrée d'argent.
0: Qu'est-ce que c'est qui bloque là chez vous?
1: Ben, je sais pas. C'est pas. Vous allez me le dire.
0: On va regarder ça tout de suite. Alors, je reprends juste les dates que l'on est en train de m'envoyer. Comme ça, j'aurai de quoi. Encore une. Alors, j'ai les dates. Maintenant, je m'occupe de vous.
1: Oui, et après on passera aux autres.
0: Voilà. Alors, on va d'abord regarder où il est le blocage et pourquoi vous n'avez toujours pas reçu votre dû. Pensez à la question, je brasse le jeu, je mets votre énergie à l'intérieur du jeu, que le jeu vous appartienne ici et maintenant. Que toutes les cartes vous appartiennent ici et maintenant. Pensez bien à votre question et en stop quand vous le désirez.
1: Stop.
0: Merci. Alors, je vais faire de la place avec mon petit papier. Que vous puissiez

0: voir vos cartes. Alors, qu'est-ce qu'on me dit? Effectivement, il y a quelque chose qui empêche. Hein.
1: Ouais, ben, dites-moi quoi.
0: C'est un fardeau, c'est un fardeau pour vous, effectivement.
1: Ah ben oui.
0: Introspection, ça vous prend la tête.
1: J'ai décidé d'être positive, alors ça va.
0: Mais oui, il y a la carte, comme d'habitude. Hein, je ne sais pas si vous arrivez à voir votre tirage maintenant ou si vous le verrez plus tard. Il y a la carte...
1: Ben, les deux.
0: Alors, il y a la carte du succès hein, qui est actuellement là. Mais on me demande encore un peu de patience. Pourquoi on me demande encore un peu de patience? La patience, elle est là.
1: Ça,
0: hein.
1: ça fait deux ans, chouchou.
0: Je
1: hein.
0: sais, mais je sais. Vous m'apprenez rien. Je sais depuis combien de temps je vous suis.
1: Oui.
0: Mais il y a un problème. Il y a quelque chose qui doit. Il y a quelque chose qui doit manquer et qui doit encore arriver pour que ça puisse venir à vous. Donc c'est comme si on me disait qu'il y avait un document ou quelque chose qui doit arriver, qui n'est encore pas arrivé pour que ça puisse venir à vous.
1: J'ai rien reçu.
0: Alors, ben, vous allez peut-être recevoir. Oui, il y a la carte de l'ajournement qui est là aussi. Mais ça va venir, hein, ça va venir. Il y a toujours le pont qui est là et il y a la carte du succès. Donc, dans votre tirage, c'est toujours présent.
1: Mais non de bleu, alors qu'est-ce qui se passe?
0: Il y a un document qui doit arriver, qui n'est encore pas en votre possession et qui doit arriver en votre possession pour que vous puissiez avoir cette somme. Donc je pense
1: D'accord.
0: qu'il y a un document que vous allez recevoir, vous devrez peut-être signer ce document pour que la somme vienne en votre possession quelque part.
1: D'accord.
0: D'accord.
1: Bon, alors, oui, voilà. Puis moi, ma santé, enfin mes énergies.
0: Alors, cette fois, on va aller du côté des énergies.
1: Parce que là, ben, je vous tiendrai au courant comme toujours.
0: Oui. Alors, pensez à votre question et un stop quand vous le désirez.
1: Stop.
0: Merci. Alors, il y a eu un petit ralentissement hein, là au côté énergétique. Sur quelque
1: chose. Ah ben.
0: Oui.
1: Ben oui.
0: On en avait parlé, la dernière fois.
1: Exactement.
0: Vous êtes
1: et le médecin, il m'a donné un nouveau médicament, mais je n'ai pas pris parce que je n'en ai pas besoin.
0: Voilà.
1: Je préfère faire avec l'ancien parce que, voilà, moi je trouve que c'est à double et puis non.
0: Oui, non, je comprends. Vous reprenez le contrôle, hein. Il y a un changement qui est en train de s'opérer. Mais il y a encore un lâcher prise avec vos vies passées, hein. Il y a encore quelque chose à lâcher.
1: Ben peut-être que quand j'aurai les sous, je pourrai tout lâcher.
0: Oui. C'est ce que j'allais vous dire. Ça va faire le lâcher prise complet une fois que vous aurez votre dû.
1: D'accord.
0: Oui.
1: Parce que là, si vous voulez, sans les finances, je ne peux plus payer mes cotisations AVS.
0: Oui.
1: Donc je vais être à l'AVS au 1er juillet 2027.
0: Oui.
1: Mais il faut que j'aille rattraper tout le reste. Mais avec quoi?
0: Ça vient.
1: Voilà. Alors voilà. Maintenant, on prend le monsieur que je vous ai donné.
0: Oui.
1: Et puis vous savez que j'ai fait intervenir la notaire et puis il ne bouge toujours pas. Alors où s'en est de cette situation avec mon beau-fils? Enfin, vous la connaissez?
0: Oui. Alors, vous pensez à la question aussi et de nouveau le stop quand vous le désirez.
1: Stop.
0: Alors, on va regarder ça tout de suite. Ah, vous êtes au bout de ce chemin. Hein. Bon, comme je vous l'ai dit déjà, on est en année 1 hein, cette année. Donc, année 1, c'est-à-dire année du renouveau.
1: Oui.
0: On arrête les autres schémas et on recommence un nouveau chemin. Donc, c'est
1: D'accord.
0: la fin de ce chemin avec cette histoire. Hein.
1: Oui, ben j'espère qu'il va se bouger puis qu'on sache où ça en est.
0: Oui, ça se bouge.
1: Mais on sait où ça en est les deux, hein?
0: Ça se bouge, là, c'est en train de se bouger, hein?
1: Ok.
0: C'est en train de se bouger.
1: Il me doit bien encore des sous, c'est juste.
0: Mais bien sûr. Et c'est okay. En train de se bouger.
1: Ok, donc la notaire, elle se coupe cocotier.
0: Oui, exactement.
1: Ah bah alors voilà, parce que j'ai envoyé il y a 15 jours un mot à ma notaire.
0: Ouais.
1: Et puis voilà.
0: C'est en train de se mettre en place pour votre plus grand bien.
1: D'accord, ok. Bon, ça ne va pas me suffire à payer ce que j'ai à payer, mais...
0: Ben non, mais ça serait... C'est déjà du beurre dans les épinards, comme on dit.
1: C'est ça, exactement.
0: Voilà.
1: Exactement. Maintenant, par rapport à tout ça, et puis à tout le reste,
0: oui.
1: Elle ne me veut plus me parler. Elle ne me parle plus, elle ne m'appelle plus. Voilà. Alors, où ça en est?
0: Alors, on va poser la question.
1: Et puis, qu'est-ce que j'ai fait de mal pour que je mérite ça?
0: Vous n'avez rien fait, mais c'est un blocage. C'est un blocage. Une fois que... On dit plaie d'argent n'est pas mortelle, mais dans certaines familles, ça cause souci.
1: Oui. Mais vous savez, à Pâques, elle ne m'a pas adressé la parole. Hein. Mon fils m'avait invité.
0: Ouais.
1: Et ben, elle ne m'a pas adressé la parole. Elle a fui.
0: Oui, mais ça va revenir. Je vous ai déjà dit, elle va revenir vers vous. Je le sens. Il faut lui laisser du temps, mais elle va revenir vers vous. Ça, je le sais.
1: Ok.
0: Et on va regarder ce que nous dit votre chemin de vie. Pensez à elle, et puis un stop quand vous le désirez.
1: Stop.
0: Merci. Regardez la première carte qui sort du jeu. La Renaissance. La carte de la Renaissance. Qu'est-ce que je vous dis déjà depuis un bon moment que ça va redémarrer? Et c'est la première carte qui sort du jeu.
1: Mais vous savez quoi? Ma patience est là. Elle est mise à rude épreuve, hein, je peux vous dire.
0: Oui, je sais. Je sais. Mais gardez confiance. Gardez confiance.
1: Bah oui, moi j'ai dit j'appelle plus, hein, parce que...
0: Non. Mais c'est pas à vous de faire le pas, c'est à elle.
1: Non.
0: Vous avez déjà bien assez fait. Maintenant, c'est à elle. Et la première carte qui sort dans votre jeu, c'est la carte de la Renaissance.
1: Mais elle est vraiment fâchée après moi. Hein. Mais quand je dis qu'il y a ma sœur derrière, il y a ma sœur derrière. Hein.
0: Regardez, c'est la fin de ce chapitre. Ouais. Et il y a la carte de la projection, que vous allez pouvoir vous projeter de nouveau vers quelque chose de plus fluide.
1: D'accord, ok.
0: D'accord.
1: Oui, alors je suis contente. Je suis contente. Puis au niveau de sa santé, parce que j'ai appris par hasard qu'elle avait dû faire un scanner,
0: ouais.
1: Parce qu'elle a des problèmes respiratoires. J'ai demandé comment ça allait, elle m'a juste mis « ok, c'est tout ». Moi, j'aimerais savoir comment ça va, sa santé.
0: Alors, on va penser à ses énergies, d'accord?
1: Oui.
0: Alors, on pense à ses énergies et un stop quand vous le désirez.
1: Stop.
0: Alors, oui, effectivement, il y a une baisse hein, au niveau de ses énergies. Mais ça va remonter, hein, ça remonte assez rapidement. Elle a une certaine culpabilité en elle, voyez, hein. Elle prend conscience de certaines choses.
1: D'accord.
0: D'accord.
1: Mais tout ça va encore venir ces prochains mois ou
0: oui.
1: Rapidement ou...
0: Oui. Comme les choses font bien... Vous savez, les choses n'arrivent pas par hasard. Hein.
1: Non, je sais bien.
0: Ça n'arrive pas par hasard. Puis quand on se retrouve dans cette situation où nos énergies péclotent un petit peu et tout, ben, on se remet un petit peu en question, puis on réfléchit.
1: Ouais. Et encore une question par rapport au monsieur. J'ai eu le malheur d'ouvrir le mauvais courrier.
0: Je m'excuse, je vous coupe un petit coup. Hein. Est-ce qu'on
1: oui.
0: ose vous rappeler un tout petit peu plus tard, parce que vous êtes un appel gagnant? Donc, on veut
1: oui.
0: juste vous rappeler un petit peu plus tard, parce que là, j'ai un double
1: oui.
0: appel. Ça joue pour vous?
1: D'accord. Oui, ça joue pour moi.
0: À tout de suite.
1: À tout de suite.
0: À tout de suite, merci.
1: À tout de suite.
0: Alors, on va laisser arriver l'autre appel qui doit arriver, je pense. On va le laisser venir. Voilà, bonsoir et bienvenue.
2: Bonsoir, Christelle.
0: Mais bonsoir.
1: vous m'entendez, hein? Oui, vous m'entendez, Christelle, hein, voilà.
0: Bien sûr, bien sûr.
1: Alors, écoutez, je vais essayer de faire court parce que, en toute sincérité, je ne sais pas trop combien il reste sur mon prépay,
0: oui.
1: Mais je vais essayer de vous expliquer.
0: Oui.
1: Je vous ai appelé la deuxième semaine de mai, c'était donc à l'arrière,
0: oui.
1: Et je vous avais dit que début mai, j'avais appelé Bruno qui était au studio, et ensuite vous appelez vous. Pour une histoire de chien, vous savez que mon fils a perdu son petit chien
0: oui.
1: Parce qu'ils sont allés à une foire au mois de mai, le 1er mai. Hein.
0: Oui, oui, oui.
1: Et ce petit chien, malheureusement, malgré que ma belle-fille avait une personne qui l'accompagnait téléphoniquement pour faire le pendule et tout, elle avait toujours un peu de ses nouvelles, plus ou moins.
0: Oui.
1: Mais vous savez, ça fait maintenant depuis le 1er mai, puis on arrive bientôt en juillet, il n'a toujours pas été retrouvé, donc j'avais aussi appelé Jenny à l'arrière.
0: Oui.
1: Donc vous trois, Bruno, vous et cette Jenny m'a donné des nouvelles positives, comme quoi on allait le retrouver.
0: Oui.
1: Alors j'oserais vous demander encore une fois, qu'est-ce que vous voyez, vous, Christelle, s'il
0: oui,
1: vous plaît.
0: Oui, bien sûr, avec grand plaisir.
1: Merci. Merci beaucoup.
0: Alors on va penser...
1: Si on peut encore garder espoir.
0: Oui, alors on va penser à ce petit loulou.
1: Oui.
0: C'était comment son petit nom déjà?
1: Alors c'était Loki.
0: Ah oui, chance. Chance,
1: ce petit Loki, voilà.
0: Mais bien
1: oui.
0: sûr, Monsieur Chance.
1: D'après Jenny, elle dit qu'il devrait revenir et puis qu'il sera très amaigri, mais qu'elle a dit, vous verrez, votre fils va encore être surpris, mais il reviendra. Alors elle, eux, ils n'y croient plus du tout, voyez, ils en ont déjà pris un autre, un petit. Hein.
0: Oh.
1: Alors ça me fait mal au cœur, quoi, pour lui. Hein. Mais
0: ouais,
1: j'espère
0: ouais.
1: qu'on sait qu'il y a des possibilités que les chiens reviennent et qu'ils,
0: oui, oui,
1: qu'ils
0: oui,
1: mettent
0: bah,
1: parfois
0: oui.
1: du temps. Hein.
0: Comme les chats, bien
1: voilà.
0: sûr. Il y a des chats qui ont
1: alors
0: fait des
1: alors, je vous laisse
0: kilomètres.
1: Regarder, Christal, pour me dire ce que vous voyez, s'il
0: oui.
1: vous plaît.
0: Alors, pensez à Lucky, s'il vous plaît.
1: Oui, je suis devant sa photo, je le regarde, voilà.
0: Voilà, et vous
1: merci.
0: Me donnez un stop quand... Ah, il y a une carte qui sort toute seule. Alors, il a un
1: oui.
0: guide, hein, ce petit chien. Hein. Il y a un guide qui veille sur lui, déjà.
1: Oui, j'avais demandé une protection à Bruno à l'époque, début mai. Hein.
0: Ouais,
1: bah... Et moi, je fais des prières tout le temps pour lui, hein, Saint-Antoine. Hein.
0: Oui, bravo.
1: Tout le temps, oui.
0: Alors... Voilà, donc on pense à Lucky et un stop quand vous le désirez.
1: Oui. Alors stop, Christelle.
0: Merci. Mais oui, qui va revenir, bien sûr.
1: Mais vous voyez, moi j'y crois vraiment parce
0: mais
1: que tout le monde
0: crois.
1: Me le dit. Et puis
0: mais moi j'y crois
1: c'est,
0: aussi.
1: C'est.
0: Regardez, il y a le grand soleil qui est présent.
1: Oui, c'est ce que m'aviez sorti donc
0: mais
1: chez
0: oui.
1: vous quand j'ai téléphoné à l'arrière.
0: Mais
1: hein.
0: oui, mais oui, mais oui, il va être épuisé, effectivement.
1: Il parce que être... je me demande si une personne ne l'aurait pas retrouvé, une personne peut-être âgée, qui ne connaît pas l'histoire des puces qu'on met,
0: oui.
1: une personne peut-être qui le nourrit, une personne âgée, puis qu'elle le garde un petit peu. Je ne sais pas ce qui se passe pour qu'il ne rentre pas.
0: Alors, j'aimerais juste encore vérifier une chose.
1: Oui, je vous laisse regarder, Cristal.
0: Alors, je veux prendre l'oracle des animaux.
1: Le... Oui, merci beaucoup, oui.
0: Alors, on va penser à Monsieur Lucky. Lucky, Lucky.
1: Lucky, oui,
0: Lucky. Lucky, Lucky. Mais ça veut dire chance, hein, en anglais.
1: Ah, ça, je ne savais pas. Oui, oui, il a de la chance, certainement, oui.
0: Ouais, ça veut dire chance. J'ai baptisé mon petit chat comme ça parce que je l'ai sauvé 3 fois de suite.
1: Oh, c'est formidable. Ben, vous n'êtes pas la seule à sauver les chats, Cristal. Hein.
0: ouais,
1: ah, ouais, quand on aime les animaux, on fait
0: ah,
1: tout. Hein.
0: Ah oui.
1: oui,
0: et celui-là de petit chat, alors je peux vous dire qu'il m'a donné du fil à retordre parce qu'au début, je l'ai trouvé dans une bouche d'eau où il y a l'eau qui s'évacue, vous savez.
1: Oh mon Dieu, oui, oui, et je vois Cristal, oui.
0: Il était enfermé
1: oh là-dedans.
0: Là,
1: il a eu de la chance.
0: J'ai dû faire appel au concierge, puis quand on a réussi à le sortir de là-dedans, de cette bouche d'évacuation d'eau, il s'est caché à l'intérieur d'un garage qui était fermé
1: oui,
0: à clé,
1: oui.
0: un garage d'immeuble.
1: Oui.
0: Et puis je suis allée le nourrir le soir pendant 3 soirs. Et puis
1: oui.
0: Le 3e soir, quand je suis arrivée pour aller le nourrir, je l'entendais miauler, miauler, mais plus au même endroit. Puis je me dis, mais
1: oui, oui.
0: il est où, il est où? Puis là, j'ai dû faire appel à une patrouille de police parce que, au fait, il s'était
1: oui,
0: enfermé.
1: Oui, vous avez bien fait, bien sûr, pour le sauver, oui.
0: Il s'était
1: absolument,
0: enfermé.
1: Hein, moi je comprends.
0: Mais il s'était enfermé dans le capot d'une voiture, une voiture qui venait d'arriver, qui avait le capot chaud. Puis je pense qu'il s'est dit, oh ben c'est un endroit bon chaud, je me mets dans le capot. Mais
1: oui,
0: si,
1: bien
0: le,
1: sûr.
0: Si le propriétaire serait parti avec la voiture, ben, il aurait déchiqueté
1: oui.
0: le chien, quoi. Le chat, pardon.
1: Bien, bien sûr. Oui, je comprends. Ben alors, oui, ça peut entendre à tous les animaux, hein, bien sûr, oui.
0: Ah oui. Alors, j'ai mis l'énergie à l'intérieur du jeu,

0: Je vais déposer les
1: Oui.
0: cartes les unes après les autres et un stop quand vous le
1: Oui.
0: désirez.
1: Oui. J'espère que mon prépayé va encore tenir, mais je vais faire vite. Hein. Alors, je vous donne combien de fois stop, Cristal?
0: Une fois.
1: Une fois, d'accord, oui. Voilà. Alors, stop, Cristal.
0: Alors, je regarde ce que l'animal veut dire. Alors, vous devez prendre une décision qui implique votre animal. Par ce tirage, il vous indique qu'il est prêt à accepter. Mais l'a-t-il bien compris? Il faut en effet tenir compte du fait que nos animaux éprouvent un amour inconditionnel pour leurs compagnons humains. À ce titre, ils sont capables de tant de sacrifices inimaginables pour nous faire plaisir. Cette carte
1: Oui.
0: mérite un ou deux tirages complémentaires afin de vérifier et de préciser le ressenti de votre animal. Et ce, pour éviter tout malentendu et toute incompréhension. Procédez à ces tirages pour préciser son ressenti et vous guider. Alors, il faut retirer encore une carte.
1: Oui, d'accord.
0: Alors, pensez à Lucky.
1: Oui, voilà. Alors, stop.
0: Alors, par ce tirage, votre animal vous confirme qu'il vous aime et cherche à
1: Oui.
0: vous faire savoir que certains bruits le dérangent en ce moment, soit des travaux, soit des bruits divers.
1: Exactement, oui, exactement. Je sais de quoi il s'agit, oui. Et il était parti parce qu'il avait bruit dans nos villages. Chez nous, ils font du tir, hein, certains jours. Hein. Donc ce petit, il a eu peur certainement d'un tir le jour où il a été confié à ma petite fille. Mais c'est vrai qu'il y a eu aussi pas mal de travaux dans notre région, c'est vrai. Et puis, voilà, les bruits lui ont toujours fait peur. Et puis, cette dame qui travaillait avec ma belle-fille, elle disait qu'il voulait pas rentrer tout de suite, il n'avait pas confiance, il avait peur. Et puis, elle a dit, mais il est têtu, votre petit chien, il veut vraiment pas rentrer maintenant. Alors, c'était peut-être pas le bon moment.
0: Exactement, mais on me dit qu'il est toujours là, hein. Il vous aime très fort,
1: Oui.
0: mais il a cette peur des bruits qu'il entend. C'est des bruits
1: Oui.
0: forts, c'est des bruits qui le font peur, quoi, au fait.
1: Oui. Et puis mon fils, justement, quelqu'un lui aurait dit qu'on l'aurait vu, là où on le cherche toujours, parce que je vous dis, il y a des montagnes chez nous, des pâturages,
0: oui,
1: des ruisseaux,
0: dit,
1: hein.
0: Ouais.
1: On ne sait jamais où c'est qu'il est, voilà. Alors quelqu'un aurait dit qu'ils l'ont vu, qu'ils sont sûrs de l'avoir reconnu. Alors mon fils, le soir, est allé voir avec sa femme, mais malheureusement, je pense qu'il s'est déplacé entre-temps, ils n'arrivent pas à le retrouver, quoi.
0: Oui, ouais, mais il est toujours
1: Alors,
0: bien là.
1: Voilà, est-ce qu'ils vont un jour tomber dessus quand même et pouvoir le trouver? Même que j'ai un autre fils qui est venu un jour avec son drôme aussi pour regarder,
0: Ouais.
1: mais il ne voyait pas. Hein.
0: Ouais. Mais moi, je vous
1: Alors,
0: dis.
1: est-ce que ça va encore prendre du temps?
0: Et...
1: Parce que moi, je fais toujours les cartes le soir. Vous savez, l'oracle, comment est-ce qu'on appelle? Oracle des anges, comment
0: Oui.
1: est-ce que ça s'appelle? Communiquer avec les anges.
0: Oui, avec
1: Je
0: le
1: le fais
0: rôle de vertu.
1: tous les soirs, mais ça me donne toujours aussi des réponses quand même positives.
0: Mais oui, il est toujours là, il est toujours présent, donc moi je le
1: Oui,
0: ressens.
1: je fais les réponses, les questions avec les réponses
0: Oui,
1: angéliques, c'est ça que je fais le soir. Voilà.
0: Dorène de vertu, hein.
1: Oui, alors des fois ça me donne dans quelques semaines, au début ça me donnait dans quelques mois, mais si on regarde bien, ça fera bientôt 2 mois. Alors
0: Ouais.
1: ça fait plusieurs semaines, 2 mois,
0: Oui,
1: hein.
0: oui, oh oui.
1: Voilà, alors
0: Mais.
1: quand je tire plusieurs semaines, je me dis c'est ça quoi.
0: Mais c'est ça. Mais il va revenir. Il va revenir. Le jour où
1: Oui, parce
0: vous
1: que
0: y
1: Jenny
0: arrivez.
1: m'avait dit, je m'excuse,
0: Oui,
1: Cristal.
0: oui.
1: Jenny, j'ai appelé parce qu'à l'arrière, ils me l'ont dit, hein, au bureau, on fait
0: Oui.
1: les renseignements.
0: Oui.
1: Ils m'ont dit, mais appelez Jenny parce qu'elle peut faire aussi.
0: Oui.
1: Donc je l'avais appelée.
0: Oui.
1: Puis elle m'avait dit, mais oui, moi je vois qu'il est encore là, votre chien.
0: Oui,
1: Puis
0: oui.
1: là, je l'ai rappelé,
0: Oui.
1: il y a une semaine, elle m'a dit, mais oui, il n'y croit plus parce que j'avais expliqué que ma belle-fille pleurait. Elle disait, non, je ne crois pas, je crois qu'il est mort parce qu'il a dû tomber dans un trou, elle
0: Non, non.
1: pleurait encore.
0: Non, non, moi
1: Et
0: je le
1: puis
0: sens.
1: Jenny m'a dit, mais vous allez voir, ils vont encore être surpris, même qu'il va être très amaigri.
0: Oui. Oui.
1: Alors moi, je pense qu'il doit être très maigre, ce pauvre, parce que je ne sais pas comment il se nourrit, hein.
0: Mais il mange, mais voilà, pas comme il devrait, hein. Mais il
1: Alors
0: mange, oui. Mais je le sens, je le sens. Effectivement, il va vous revenir. Effectivement.
1: Donc c'est juste le temps qu'on ne peut pas préciser, c'est ça, Cristal. On ne sait pas quand. Hein.
0: Exact, mais il va vous revenir. Et ce sera le jour
1: où maintenant il y a...
0: Vous y pensez,
1: m'excuse. Non. Maintenant, il y a la canicule, c'est chaleur, de bon, il y a comme beaucoup de rivières chez nous.
0: Il sait se mettre à l'abri.
1: Il sait peut-être où toujours aller se rafraîchir et se mettre au frais, parce qu'il y a beaucoup de, comme je vous dis, hein, des arbres, des pâturages, et puis les rivières sont toujours très protégées que les arbres aussi. Ouais. Je pense qu'il s'est débrouillé toujours pour aller boire, hein.
0: Oui.
1: C'est sûr, ça.
0: Oui, oui.
1: Mais la nourriture, ça m'inquiète quand même pour lui, quoi. C'est sûr que ça ne doit pas être beau tous les jours, ce qu'il mange, hein.
0: Alors, moi,
1: ça me fait mal, quoi.
0: Alors, moi, je vais encore essayer de travailler dessus, ce petit loulou, hein. Parce que,
1: ça serait
0: c'est,
1: gentil,
0: c'est clair que vous n'avez pas pu m'atteindre à l'arrière, et j'en suis désolée, parce que j'ai eu un problème
1: de... Si, mais j'ai pu vous avoir une fois quand même, Cristal,
0: si.
1: Mais un autre dimanche, il n'y a pas longtemps, ces jours, vous étiez à la télé, j'ai appelé tout de suite, puis j'ai vu que ça ne répondait pas, je dis, c'est une rediffusion, donc j'ai abandonné.
0: Voilà, c'était une rediffusion, effectivement.
1: Mais, tandis que ce soir, je vois que vous êtes là, pourquoi je me dépêche d'appeler.
0: Mais vous êtes chou, vous êtes chou. Écoutez, moi, j'essaye de faire au plus vite pour que j'aie de nouveau la connexion, parce que j'ai eu un sérieux problème à mon domicile. Donc ça va être réparé.
1: Oui.
0: Ça va être réparé, je pense, d'ici la fin du mois, je vais de nouveau être connectée à l'arrière.
1: Oui.
0: Donc,
1: oui.
0: Moi, je vais essayer de travailler au plus vite. Si j'ai une réponse à vous donner, je passerai justement par la chaîne pour qu'ils vous contactent et puis qu'ils vous disent exactement mon ressenti par rapport à l'équipe.
1: Ça serait gentil. C'est-à-dire, quand vous serez à la télé ou bien c'est eux qui m'appellent à la maison avec le bureau de renseignement?
0: Je pense
1: ça va comment? Je ne comprends pas.
0: Oui, je pense que je vais faire appel au bureau, à la standardiste, à notre grande chef, pour qu'elle vous transmette le message.
1: D'accord, moi je les appellerai entre-temps lundi, puis je dirai mon nom, puis je raconterai rapidement l'histoire, quoi, pour dire que vous risquez peut-être de...
0: Voilà.
1: Pour savoir mon nom de famille, vous voyez, pour le téléphone.
0: Voilà, comme ça on reste en contact et moi j'essaye de travailler dessus. D'accord?
1: C'est très gentil, Cristal, je vous remercie infiniment. Alors,
0: avec grand plaisir.
1: Mais moi je garde espoir quand même, j'ai un ressenti quand même qu'il est encore là, mais il doit peut-être être en souffrance, ce pauvre petit, hein.
0: Pas vraiment en souffrance, parce qu'il sait se mettre à l'abri. Il a suivi le règne animal. Donc, se mettre à l'abri, il a su. S'hydrater, il a su aussi. Donc,
1: parce que vous m'aviez dit, quand je vous ai appelé à l'arrière, vous avez dit, mais qu'est-ce qu'il est courageux, ce petit chien. Et il est intelligent, vous m'aviez dit.
0: Exactement.
1: Ça, j'en rappelle.
0: Donc là... il a suivi le règne animal, au fait. Il a suivi peut-être un renard, peut-être... Et il a suivi un petit peu le comportement de ce règne animal, hein, dans nos forêts, etc.
1: Oui,
0: Et il a su aussi en observant, parce que je le sens, comme je vous ai dit la dernière fois, un animal très intelligent, très très intelligent.
1: Donc, mon fils me disait au début, je lui disais, mais comment il se nourrit le pauvre? Puis il me dit, je crois qu'il... Je me suis dit, il ne dit pas au sérieux, il me dit, puis les renards, ils se nourrissent comment? Je lui dis, mais tu vas comme pas me dire qu'il va chasser des campagnols, puis qu'il va rester dans des trous toute la journée, devant un trou. Mais je lui dis, il serait peut-être capable de faire ça quand même.
0: Mais en suivant...
1: Devant un trou, puis de chasser, quoi.
0: Mais en ayant observé simplement un de ses cousins, hein, parce que c'est de la même race, c'est des petits cousins,
1: bien sûr,
0: le renard.
1: Oui.
0: En observant un de ses petits cousins, il a observé et il a fait pareil. Il s'est dit, si moi j'ai faim, je dois faire la même chose.
1: Oui. Vous voyez, depuis que je vous ai appelé, depuis que j'avais appelé Bruno début mai, puis vous la deuxième ou troisième semaine de mai, j'étais encore allée voir tous les jours, je montais le talus là-haut, j'allais toujours appeler et tout, mais c'était une période où il y avait la fauche, il commençait à être coupé l'herbe. Deux jours après, il revenait pour retourner l'herbe, il faisait le foin. J'ai dit, mais le pauvre, il doit être drôlement dérangé avec tout ce qui se passe en ce moment.
0: Oui.
1: Et puis après, le soir, il y avait des pluies nocturnes, il faisait froid la nuit, et maintenant il fait très chaud, je me dis, mon Dieu, mais comment il fait pour survivre. Je me demande, hein, c'est pas possible.
0: Moi, je vous dis, comme le règne animal, exactement, il a suivi son cousin, il a suivi Oui, il doit avoir suivi un cousin dans la forêt et puis se dire, ben voilà, je dois faire comme lui ou je dois faire comme elle si c'est une petite renarde. Et puis, si je veux survivre, c'est ce que je dois faire. Mais je le sens pas loin, hein. Il n'est pas loin, loin, loin, hein.
1: Ben c'est ce que tout le monde dit justement. On nous dit
0: Il
1: qu'il
0: est en
1: est
0: train
1: pas
0: de...
1: loin de chez nous, voilà, mais quand eux ils cherchent
0: C'est
1: mon
0: comme
1: fils, ma
0: si je le
1: belle-fille,
0: sentais...
1: ils tombent pas sur lui, quoi.
0: C'est comme si je le sentais vouloir venir, puis à chaque fois qu'il essaye de venir, il se dit, oh non, il y aura de nouveau ce bruit, ou oh non, j'appréhende de me rapprocher aussi près.
1: Oui, voilà,
0: Vous
1: il
0: voyez?
1: voudrait, mais il a comme des craintes quand même. Puis c'est vrai qu'il n'aimait pas les bruits, hein. Même chez mon fils, un soir, il est parti, il s'est retrouvé derrière notre maison. On est dans une ferme dans le même village avec mon fils, hein. Il a simplement ouvert une bouteille, mon fils, pour un anniversaire. Eh ben, tout d'un coup, on l'a plus vu. Il est parti par la terrasse, il a passé une petite barrière. Il a traversé le village, puis s'est retrouvé derrière chez nous, derrière la ferme. Simplement, il n'aime pas les bruits, mon fils me le dit toujours, il n'aime pas. Ça lui fait peur.
0: Il a un ouïe
1: Voilà.
0: très sensible, c'est
1: C'est
0: vrai.
1: incroyable. J'espère que pour le 1er août, il n'y aura pas de pétard ou de choses comme ça, ou que ça sera interdit
0: De
1: à
0: toute
1: cause de la
0: façon,
1: canicule, mais vraiment, ça me fait peur, quoi, pour lui, hein.
0: ça va être
1: Enfin, écoutez,
0: interdit.
1: Christelle, il n'y a plus qu'à attendre, plus qu'à espérer, et puis on verra ce que ça donne. En tout cas, s'il vient, je vous donnerai des nouvelles, ça c'est sûr. Je vous le redirai, Christelle.
0: Merci beaucoup. Puis moi, je vais essayer de travailler aussi pour vous aider à le retrouver au plus vite.
1: Ben c'est gentil, c'est très gentil, Cristal. Je
0: Avec
1: vous remercie
0: plaisir.
1: infiniment.
0: Avec
1: Voilà,
0: grand
1: ben alors je vais
0: plaisir.
1: vous laisser, puis bonne fin de soirée alors,
0: À vous de
1: Cristal.
0: même, hein, à vous de
1: Merci
0: même.
1: encore.
0: Au
1: Tout
0: revoir.
1: de bon pour vous, Cristal. Merci
0: Merci.
1: beaucoup. Au
0: Au
1: revoir.
0: revoir. Au
1: Au
0: revoir.
1: revoir.
0: Et qu'est-ce qu'on va peut-être laisser là? On va peut-être laisser la place à notre première page de publicité. Et moi, je me réjouis de vous retrouver juste après. À tout de suite.

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0: Et nous revoici, nous revoilà. Bah oui, je suis pas seule ce soir. J'ai un petit compagnon supplémentaire. Oh, rassurez-vous, le mien, il va très bien. Il est en train de dormir au frais à la maison. Mais voici son petit compagnon. Et oui, je voulais vous le présenter. Voilà son petit compagnon qui est un tout nouveau arrivé dans notre famille. C'est le petit Milo. Petit Milo va faire partie de notre famille aussi. Hein. Regardez-moi ça. Pauvre petit gâtion. Pauvre petit gâtion. Alors voilà, j'ai un nouveau petit être de lumière qui fait partie de notre grande famille, hein, puisqu'il y a le chat, il y a Pacoun, il y a les canaris, il y a les poissons. Enfin, voilà, un petit être supplémentaire qui va m'accompagner sur mon chemin de vie et puis avec qui je pense avoir beaucoup, beaucoup, beaucoup de partage aussi avec vous, hein, puisque ça va être un petit peu la petite mascotte. Hein, monsieur Milo? Qu'est-ce que t'en penses, toi? C'est toi qui vas tirer les cartes? Tu veux tirer les cartes, monsieur Milo? Qu'est-ce que tu dis, toi? C'est toi qui vas faire le prochain tirage? Tu veux faire le prochain tirage? Oui? C'est toi qui le fais? T'es d'accord? Tu veux faire le prochain tirage? Bon, merci. Merci, monsieur Milo. Alors voilà, je voulais vous le présenter. Monsieur Milo. Hop là, voilà. Revenons à nos moutons. Alors, comme je le disais, ce soir, je suis toujours jamais venue sans rien, hein, puisque j'ai toujours des thèmes à vous proposer. Et ce soir, j'ai comme thème, je voulais parler avec vous de un petit rituel maison à préparer chez vous avec des feuilles de laurier, du riz, des grains de riz et de la cannelle. Alors, vous allez vous munir d'un petit bocal avec un couvercle, ou alors, vous savez, on trouve, pardon, je m'excuse, je suis en train de m'étruler moi-même avec ma propre salive, tout va bien. On trouve dans les magasins, vous savez, des tout petits vaporisateurs, vides, sans rien dedans. Alors, si vous arrivez à vous munir de ces tout petits vaporisateurs où vous allez mettre vous-même votre petite potion à l'intérieur, eh bien, ça, c'est le top. C'est juste ce qu'il vous faudrait pour ce petit rituel. Mais vous pouvez déjà le préparer simplement dans un bocal à confiture, hein, que vous avez nettoyé, etc. Donc, vous pouvez déjà le préparer dans un petit bocal, puis après, le mettre dans ces petits vaporisateurs de poche. Alors, on va préparer pour les tout petits hein, vaporisateurs de poche, comme je dis, on va préparer 4 feuilles de laurier avec une dizaine de grains de riz et soit de la poudre de cannelle, soit un petit morceau de bâton de cannelle. Et nous allons voir après ce que nous allons faire avec ce petit rituel qui va pouvoir aider notre téléspectatrice de ce soir. Alors, le retour.
1: Oui.
0: C'est le retour.
1: Rassurez-vous, c'est pas grave. Elle était inquiète, la jeune là. J'ai dit non, il n'y a pas de souci, il n'y a pas de souci.
0: Mais c'est chou. Mais vous êtes chou. Merci beaucoup.
1: Mais de rien, de rien. Oui, je vous disais que pour le monsieur,
0: Oui.
1: j'ai eu malencontreuse idée d'ouvrir le mauvais courrier.
0: Oui.
1: Alors moi, je n'ai pas dit que j'avais ouvert son courrier, j'ai dit que c'était la poste qui avait fichu en l'air. Et j'ai vu dedans qu'il y avait une faillite. Est-ce qu'il est en faillite?
0: Alors, on regarde. Pensez à la question. Et le stop quand vous le désirez. Je me suis étrulée moi-même avec ma propre salive. Non mais faut déjà.
1: Mais alors, Cristal.
0: Faut déjà y aller, hein. Aïe, aïe, aïe.
1: Stop.
0: Merci.
1: Milo est très chaud.
0: Voilà, ça va aller. Alors, il y a bien des possibilités, oui, effectivement. Mais ça ne veut pas me laisser tranquille, hein.

0: vous n'êtes pas un verre d'eau, là?
1: Je vais me permettre, hein, je suis désolée.
0: Allez-y, justement, parce que... Voilà.
1: Voilà, excusez-moi, normalement ça ne se fait pas, mais ça m'aide.
0: C'est pas grave.
1: Voilà, je suis tout à vous.
0: Voilà.
1: Alors, comme je vous le disais, il y a des possibilités.
0: Ok. Donc, c'est aussi pour ça que ma fille n'est pas contente, je pense.
1: Je pense. Mais comme je vous ai dit, du côté de votre fille, elle est en train de réfléchir par rapport à ce qui est en train de se passer de son côté. Elle est réfléchie et puis elle va revenir vers vous.
0: Bon, ben j'espère que ça ira pas trop long.
1: Non.
0: Voilà. Parce que j'ai, du coup, elle me prive de mes petits-enfants aussi. Est-ce que je vais les voir aussi?
1: Alors, pensez à vos petits-enfants et le stop quand vous le désirez.
0: Stop.
1: Merci. Mais oui, vous allez les revoir. Regardez, la carte qui est sortie, c'est la carte de la fête.
0: Bah alors, c'est parfait.
1: D'accord.
0: Alors, je suis contente.
1: D'accord.
0: Oui, alors je suis contente.
1: Moi,
0: alors, merci beaucoup.
1: Mais avec grand plaisir, chère madame.
0: Alors, tout va s'arranger ces prochains temps. Donc,
1: oui.
0: Voilà.
1: Moi, je suis très confiante pour vous.
0: Oh bah, merci, ça me fait du bien que je ne sois pas toute seule à être confiante. Non, parce que hier aussi, je me suis dit qu'elle voulait peut-être prendre des nouvelles. C'était l'anniversaire de son papa hier. Hein.
1: Ah, ouais.
0: Et puis, je me suis dit qu'elle voulait voir comment j'allais et tout. Avec, voilà, ça fait quand même 8 ans maintenant qu'il est loin. Et puis, et puis voilà. Alors, non, elle ne m'a pas appelée.
1: Mais ça va venir, ça va venir. Laissez-la. Comme je vous ai dit, il faut lui laisser du temps, mais elle revient vers vous.
0: Ok, alors moi, j'ai raison de faire comme ça.
1: Oui.
0: Donc moi, je ne bouge pas et puis j'attends.
1: Exactement.
0: Alors moi, je vous tiens au courant, Cristal, comme d'habitude.
1: Mais merci beaucoup. Merci beaucoup. Hein?
0: Et puis Milo est très chou.
1: Merci.
0: Vous allez rigoler parce que c'est mon petit-fils qui s'appelle comme ça.
1: Mais non.
0: Si, un de mes petits-fils s'appelle Milo.
1: Ah, c'est chou.
0: Ah oui, puis en plus il est chou lui aussi. Alors je vous embrasse fort, Cristal. Merci beaucoup.
1: Moi aussi.
0: Et puis alors à bientôt.
1: À bientôt.
0: Au revoir, merci.
1: Au revoir. Alors, j'étais en train de vous dire qu'il fallait vous munir justement de feuilles de laurier, de riz et de cannelle. Donc vous allez mettre dans un bol, ancien bol à confiture que vous avez bien nettoyé, vous allez mettre les feuilles de laurier, 7 hein, à peu près, les grains de riz et le bâton de cannelle ou de la poudre de cannelle. Comme vous voulez, ça fait le même effet. Vous allez remplir votre bocal d'eau et vous allez laisser macérer. Peut-être si vous avez à la maison hein, une fleur de vie, vous pouvez très bien prendre une fleur de vie sur papier aussi. Hein. Vous prenez sur internet, vous tapez fleur de vie, puis vous imprimez une fleur de vie sur papier. Ça fonctionne aussi. Le schéma, le dessin fonctionne aussi. Donc si vous avez une fleur de vie, c'est bien de déposer votre bocal sur la fleur de vie. Donc voilà, monsieur Milou est en train de faire la fête, il a son petit quart d'heure de folie vu qu'il est tout jeunet, hein, il a que 6 mois, donc bien sûr qu'il va encore beaucoup s'amuser, ce petit garçon. Alors je vous disais que vous allez laisser ce bocal macérer pendant toute une nuit, et le lendemain vous allez prendre cette macération et le mettre dans votre petit vaporisateur de poche. Et qu'est-ce que vous allez bien pouvoir vaporiser avec cette petite potion magique? Eh bien, vous allez pouvoir vaporiser déjà vos poignets. Avec cette petite potion, vous vaporisez vos deux poignets, puis vous allez après les frotter l'un contre l'autre. Et vous allez penser dans votre tête « Positivité pour ma rentrée d'argent ». Positivité pour ma rentrée d'argent. Et vous laissez faire l'univers. Ensuite, vous allez vaporiser sur vos genoux.

0: sur vos genoux, c'est pour supprimer toutes les dettes. Si vous êtes endetté, vaporisez cette petite potion sur vos genoux et vous laissez faire l'univers. Et troisième conseil, vaporisez vos cheveux pour développer un business et donner de bonnes idées. Donc, ce petit rituel maison, vous pouvez l'utiliser quand vous le désirez. Il n'y a pas besoin d'attendre la pleine lune ou lune jaune ou lune verte ou lune ce que vous voulez. Il n'y a pas besoin. Vous pouvez l'utiliser quand vous en avez besoin. Donc, n'hésitez pas à travailler avec Dame Nature, parce que Dame Nature, elle nous donne tout. Donc là, vous avez cette possibilité. J'avais envie de voir aussi avec vous ce soir la signification de nos services de table. Pourquoi est-ce qu'on va parler spiritualité et services de table? Eh bien, parce que chaque chose a une symbolique, a un message à nous transmettre. Donc, il faut savoir lire dans ces messages. Et là, justement, on n'en a jamais parlé. Et ce soir, j'avais envie de voir avec vous certains messages que l'on nous transmet à travers des petites choses du quotidien. Donc là, on va parler peut-être de la fourchette. La fourchette, c'est le symbolisme de la femme. Et si une fourchette tombe au sol dans votre cuisine, pendant ce temps, je ne sais pas, hein, on fait un faux mouvement ou on est en train d'essuyer la vaisselle et tout d'un coup, c'est une fourchette qui tombe au sol. Si la fourchette, elle est propre, ça signifie qu'il y a une bonne intention qui arrive à vous. Si la fourchette qui est tombée au sol est sale, ça signifie qu'il y a de la jalousie et de l'hypocrisie autour de vous. Mais on continuera ce thème tout à l'heure puisque nous avons quelqu'un en ligne. Bonsoir et bienvenue.
1: Bonsoir Crystal.
0: Bonsoir, comment allez-vous?
1: Ça va et vous?
0: Oui, ça va, merci. Dites-moi, qu'est-ce que je peux faire pour vous ce soir?
1: Oui, alors écoutez, j'aimerais savoir déjà mes énergies.
0: Oui. Oui. Alors, pour vous-même, hein?
1: Oui.
0: Alors, je vais déjà penser à vous mettre votre énergie personnelle à l'intérieur des cartes, que toutes les cartes vous appartiennent ici et maintenant. Alors, pensez à votre question et un stop quand vous le désirez. Merci. Alors, il y a une certaine fatigue en vous actuellement.
1: Oui, oui, oui, tout à fait. Parce que j'attends une opération, c'est pour ça.
0: Alors, ça touche le moral aussi, hein?
1: Oui, exactement.
0: Alors, il y a le personnel médical hein, qui est dans votre jeu. Et oui. L'intervention va très bien se passer. Très, très bien se passer. Okay. D'accord? Alors, il y a le personnel médical et il y a la réceptivité. Ayez confiance. D'accord. Il y a la carte de la confiance aussi qui est sortie. Hein.
1: D'accord.
0: Donc, pour moi, cette intervention va très bien se passer.
1: Ok. Alors, c'est déjà une bonne nouvelle. après, j'ai une personne qui est du 15...
0: Oui.
1: Du 12-60.
0: Oui.
1: Et j'aimerais savoir si j'aurai bientôt des nouvelles.
0: Alors, pensez à cette personne et toujours le stop quand vous le désirez.
1: Stop.
0: Merci. Alors, ça aussi, ça vous prend le moral, hein?
1: Oui, oui, oui, tout à fait.
0: Alors, c'est une personne qui est un petit peu... ouais. Il a des envies, puis il n'ose pas, puis il a des envies, puis il ose...

0: va apprendre, je ne sais pas par quel mystère et comment, mais il va apprendre que vos énergies sont comment touchées quelque part, si je peux expliquer ça comme ça.
1: Ouais, ouais.
0: Et je pense que ça va le faire travailler, ce monsieur.
1: Ok. Oui, parce que bah, en fait, il s'est aussi retiré parce qu'il avait des gros soucis de,
0: oui,
1: de
0: oui,
1: santé.
0: Oui, lui-même.
1: Il a fait un peu comme une retraite. Voilà.
0: Oui, lui-même avait des soucis hein, au niveau de ses énergies.
1: Ouais.
0: Ça, je me souviens, on en avait parlé à l'arrière. Hein.
1: Oui, tout à fait.
0: Ouais, ça,
1: et puis, bah, justement, c'est un petit peu pénible parce que bah, j'aimerais bien ouais, savoir et puis que ça fasse de l'avance, quoi, c'est ça.
0: Mais ça avance, ça avance.
1: Ouais. Et puis, vous voyez ça pour quand? Je sais que c'est difficile, hein, mais...
0: Alors, pour moi, je vous dis... Ce qui touche vos énergies, il va l'apprendre et ça va le faire se bouger, ce monsieur. Et il va être
1: Okay.
0: beaucoup plus présent pour vous.
1: D'accord.
0: Par qui, par quel moyen est-ce qu'il va apprendre ça, je ne sais pas, mais il va l'apprendre.
1: Ok.
0: Et ça va le faire se bouger par rapport à vous. Il va avoir un déclic,
1: D'accord.
0: un tilt et il sera beaucoup plus présent vis-à-vis de vous.
1: D'accord, ok.
0: D'accord.
1: Oui. Et puis, on peut, il y a une marge ou bien on peut un peu savoir à peu près quand ou,
0: Alors, pensez à la
1: difficile,
0: question. Pensez à la question. Des fois, il nous donne quelques indices, mais pensez à la question et vous me donnez un stop.
1: Stop.
0: Merci. Alors, c'est assez rapidement puisque vous avez la grande carte la plus positive du tarot, vous avez le grand soleil. Donc
1: Ok.
0: c'est assez rapidement.
1: D'accord.
0: Vous voyez?
1: Oui.
0: Donc pour moi, il va vous donner des nouvelles rapidement.
1: Ok. Alors, bah, écoutez, c'est bien aussi parce que de toute manière, il avait besoin de ça aussi. Et puis
0: Oui,
1: voilà quoi.
0: mais oui.
1: Mais c'est vrai que après, bah, on se pose aussi des questions parce que bah oui, on remet tout en question, c'est ça.
0: Oui,
1: Hein
0: je comprends. Je comprends.
1: ouais.
0: Mais gardez la pensée positive et puis je sais qu'il va se bouger.
1: Ok. Alors, bah, c'est bien, c'est positif aussi. Et puis, qu'est-ce que je voulais dire? Vous voyez, un déménagement pour l'année prochaine.
0: Alors, pensez à la question et un stop quand vous le désirez.
1: Stop.
0: Merci. Alors, la vacuité, il ne faut pas en avoir peur hein, de cette carte, elle est foncée. Je ne comprends pas au chaud pourquoi est-ce qu'il l'a fait de cette couleur quand son tarot, il le fait avec des couleurs magnifiques et tout. Et là, tout d'un coup, la carte de la vacuité, il me l'a fait en noir. La vacuité, ça veut
1: D'accord.
0: dire qu'on suit notre chemin comme un ruisseau, vous savez. On suit notre
1: Oui,
0: bonhomme
1: oui.
0: de chemin. Voilà. Donc, pourquoi est-ce qu'il m'a fait cette carte en noir? Une fois que je serai passée de l'autre côté, peut-être j'y poserai la question. Vu que lui, Osho, il est déjà là de l'autre côté du
1: Oui.
0: tapis. Parce que bon, je l'aime beaucoup, hein, j'aime beaucoup travailler avec Osho. Hein,
1: Oui.
0: mais pourquoi est-ce qu'il me l'a fait en noir? Ça, je n'ai pas compris. Il faudrait que j'y pose la question. Donc, il y a un guide qui veille hein, sur vous de toute façon. Et c'est la fin de cette attente pour vous. Cette
1: Oui.
0: attente qui vous stresse, il y a un grand changement qui s'opère. C'est ce que je vous dis. Il prend conscience de certaines choses, lui aussi, de son côté. Hein.
1: Ouais, d'accord.
0: Parce que lui aussi, il a dû lutter et maintenant, ça revient au beau fixe de son côté. Hein. Et
1: Oui,
0: puis,
1: oui.
0: il a envie que pour vous, ben, ça redevienne aussi... Donc, il y a une grande transformation parce que ben, il ne s'attendait pas non plus à ce que vous soyez touché dans vos énergies, hein.
1: Oui, bah ça c'est sûr, c'est
0: Donc,
1: clair. Ouais.
0: donc.

0: Ça fait réfléchir aussi. Puis quand il va l'apprendre, ben voilà. Donc, il va vous donner signe de vie rapidement, comme le disait le tirage d'avant. Hein?
1: Oui.
0: Et ça va être encore cet été. Parce qu'il y a la fête, c'est-à-dire la carte de la fête, dans l'espace-temps, on peut l'apprendre que c'est ben justement festif, c'est lumineux, c'est plein de lumière, il y a du soleil. Et c'est vrai que c'est l'été où on s'amuse le plus, au fait, où on a plus
1: Ouais, tout à
0: envie
1: fait.
0: de faire la fête et puis d'être à l'extérieur et puis de profiter de ces beaux jours ensoleillés. Donc pour moi, dans l'espace-temps, ça représente la période estivale. Hein.
1: OK.
0: D'accord?
1: Ouais, tout à fait. Alors, c'est super. Et puis, pour la dernière personne, je voulais
0: Oui.
1: aussi voir ses énergies.
0: Oui. Alors on va penser à cette personne. Et de nouveau le stop quand vous le désirez. Merci. Alors, ça remonte pour cette personne, ses énergies, hein, assez
1: OK.
0: rapidement. Il y a eu quelque chose au niveau aussi au niveau médical où ils ont changé peut-être quelque chose dans son traitement. Il y a quelque chose qui a été changé pour que justement ces énergies remontent.
1: Ouais, puis là, ils sont encore en train de chercher parce que ils trouvent pas vraiment le pourquoi. Donc, c'est pour ça que je voulais savoir un petit peu si ça voulait aller.
0: Ben oui, ça va aller parce qu'ils sont en train justement de changer quelque chose au niveau de son traitement, de sa médication. Je ne sais pas exactement, hein, je ne suis pas médecin, mais il y a quelque chose qui est en train de changer. Ils sont en train de trouver justement. Juste après, vous avez la carte de l'abondance, hein, qui est présente et vous avez la carte de la guérison.
1: Ah, OK.
0: La carte de la guérison est présente, hein.
1: Ouais, bah c'est parfait ça alors.
0: D'accord?
1: Parce que c'est vrai que ça fait déjà un moment que ça traîne
0: Que
1: et
0: ça
1: puis
0: traîne, ouais.
1: ouais,
0: Mais
1: c'est un
0: là,
1: peu
0: il y a un
1: pénible quoi quand c'est.
0: changement. Ça peut être juste changement de médication, simplement, qui fait que les
1: Ouais.
0: énergies vont aller mieux. Parce qu'il y a peut-être un médicament qui a peut-être un effet secondaire, je ne sais pas. Moi, je ne suis pas médecin, je ne peux pas parler médecine.
1: Ouais.
0: Hein, je parle juste énergie.
1: Oui.
0: Donc, c'est peut-être juste ça, juste un raccord à faire pour que ces énergies puissent remonter. Mais en tout cas, dans son tirage, il y a la carte de la guérison qui est présente.
1: OK.
0: D'accord?
1: Et puis, question professionnelle,
0: Pour
1: vous
0: cette
1: voyez
0: personne
1: quoi?
0: aussi?
1: Oui, pour cette personne.
0: Alors, on va aller voir.
1: Stop.
0: Merci. Sais pas. Alors, est-ce qu'elle désirerait faire une reconversion, quelque chose? Elle a besoin de changement?
1: Non, parce qu'elle vient déjà de le faire et puis
0: Alors,
1: elle a
0: c'est
1: son
0: fait.
1: compte maintenant.
0: Alors, c'est fait. Le
1: Oui.
0: changement est fait.
1: Ouais. Et puis elle est à son compte maintenant. Puis pour le moment, ça se passe bien, justement.
0: Le changement est fait, d'accord. Donc, moi, on me disait que dans sa tête, ben, il y avait ce désir de changement, mais bon, si vous me dites que c'est déjà fait,
1: Oui.
0: elle arrive à se projeter, hein, dans ce grand changement. Elle se projette, elle arrive à se sentir bien. Ouais, c'était pas évident pour elle quand même de prendre la décision.
1: Non, parce que c'était totalement différent, justement.
0: Ouais.
1: Et puis là, c'est vraiment ce qu'elle aime faire et puis ce qu'elle voulait en fait.
0: Ben c'est ça, c'est ce qu'on me dit, c'est harmonieux et c'est la renaissance pour elle.
1: Ouais, OK.
0: D'accord?
1: Donc ça va continuer comme maintenant,
0: Voilà, elle
1: elle
0: peut
1: est
0: se
1: bien partie
0: projeter. Il y a
1: là.
0: la carte de
1: Ça
0: la
1: va continuer.
0: projection. Il y a la carte de la projection, hein, qui est présente. Donc elle peut se porter. Il y a l'harmonie, il y a la renaissance et il y a la projection.
1: OK, bah c'est parfait alors.
0: Mais c'est fantastique.
1: Oui. Extra, ben, je vous remercie beaucoup pour toutes ces bonnes nouvelles, Christelle.
0: Mais je vous

0: Vous en prie, un prompt rétablissement à vous.
1: Oui, merci.
0: Mais tout
1: Et
0: ira
1: puis,
0: bien.
1: d'accord. Alors, je vous remercie. Alors, toute bonne fin de soirée.
0: À vous de
1: Merci.
0: même, belle fin de soirée.
1: Merci, au
0: Au
1: revoir.
0: revoir, au revoir. 0901 901 993, vous composez le chiffre 1 et vous serez en ma présence. Le chiffre 2, plus le code PIN du consultant ou de la consultante que vous aurez choisi au bas de votre écran. Ou alors vous composez le chiffre 3 qui, lui, va être votre petit guide, votre petit ange gardien et qui vous aiguillera vers le ou la consultante que vous aurez besoin sur le moment. Et là, tout de suite maintenant, qu'est-ce qu'on va s'autoriser? Eh bien oui, la deuxième page de publicité. Et je me réjouis de vous retrouver juste après. À tout de suite.

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0: Et nous revoici, nous revoilà, hein. L'équipe formidable qui est présente pour vous actuellement juste au bas de votre écran. N'oubliez pas non plus de participer au petit concours, hein, parce qu'il est là pour vous aider à avancer sur vos chemins de vie. Alors participez, participez à ce petit concours. Vraiment, allez-y. Et là, bah, je crois qu'on a un appel. Bonsoir et bienvenue.
1: Bonsoir Christelle, comment allez-vous?
0: Oh, mais qu'est-ce que ça me fait plaisir de vous entendre.

0: ça va et vous-même?
1: Oh, ça va, ça va, ça va. Ça va, ça va. On couille un petit peu, mais ça va.
0: Non, on est en train de rôtir, juste de rôtir. Mais ça va, ça va. On a encore de la chance d'avoir. On a encore de la
1: Un peu plus
0: chance.
1: de bronzé ou pas, c'est pas grave.
0: Oui, on a encore de la chance d'avoir de l'eau pour pouvoir se
1: Oui, tout
0: rafraîchir.
1: à fait. Bon, on peut supporter jusqu'à la pleine lune, hein. Après il pleut, alors voilà.
0: Voilà. Dites-moi, qu'est-ce que je peux faire pour vous
1: Alors,
0: ce soir?
1: oh, d'après vous, où en est-on avec l'amour? Où en est-on?
0: Est-ce que Cupidon va enfin frapper à votre porte?
1: Oui, ben après, peut-être un petit peu qui vit juste, comme il faut. Je sais pas, mais il y a du travail.
0: Il n'a pas compris où est votre adresse, je crois.
1: Ouais, ben, et pourtant, il y a l'attitude, mais bon.
0: Et pourtant.
1: Alors, est-ce que monsieur, il en est où par rapport à moi? Où en est-il, tout court?
0: Où en est-il tout court? D'accord.
1: Oui. Ça patauge comme il faut.
0: Alors on
1: Mais je ne
0: va.
1: sais pas si c'est dans l'eau, par contre.
0: Alors on va regarder tout ça.
1: Merci.
0: Alors, pensez à monsieur et un stop quand vous le désirez.
1: Stop.
0: Alléluia. Alors, il est paresseux, hein, ce monsieur.
1: Doit pas être bien psychologiquement. Je pense.
0: Ah, ouais. Bon, il va frapper à votre porte, mais ça le stresse. Pourquoi ça le stresse? Parce qu'il y a un changement qui s'opère, une grande transformation.
1: Chez lui? Ah ben il serait temps.
0: Bah oui, pour son épanouissement, parce que il comprend enfin que ce serait une bonne chose pour lui, pour qu'il puisse avancer sereinement sur son chemin sentimental.
1: Oui, je pense qu'il est très mal entouré. Très, très mal entouré.
0: Bah, c'est ce
1: Ouais.
0: qu'on est en train de me dire.
1: Il est manipulé de tous les côtés. Il est pris carrément dans un groupe et on tire en laisse, vous voyez,
0: Voilà,
1: hein?
0: exactement.
1: Et je suis étonnée qu'il ne se réveille pas. Je ne
0: Mais
1: comprends pas qu'il ne se réveille pas.
0: si, il est en train de le faire. Il est en train de le
1: Ah,
0: faire. Il
1: c'est
0: veut
1: pour ça
0: sortir.
1: qu'il me garde en retrait. Il
0: Mais
1: me garde en retrait pour mieux gérer la chose, je pense.
0: regardez, il est en train de
1: Pour
0: vouloir
1: pas qu'on
0: sortir.
1: m'embête, moi.
0: Il est en train de
1: Ouais,
0: vouloir
1: d'accord.
0: sortir. Regardez, il veut sortir de ça. Ça lui
1: Parce que là, il
0: pèse
1: est mal
0: aussi.
1: barré.
0: On voit que ça lui pèse, qu'il est malheureux dans cette
1: Ouais. Oui,
0: situation.
1: on voit sur lui, hein. On voit sur lui.
0: Bah oui, il est malheureux. Il est vraiment
1: Et puis
0: malheureux.
1: moi, je dois rester à ma place, et puis voilà, quoi.
0: Ben, il n'y a pas trop le choix, mais il va se rendre compte de lui-même que ben, ce n'est pas le bon chemin là où il est actuellement. Hein.
1: Ah, je pense, je sais pas ce qu'il a fichu là, mais ça doit pas être terrible.
0: Non.
1: Ça lui arrive quand même de penser à moi un peu, Cristal, s'il vous
0: Alors, ce que
1: plaît.
0: je suis en train de dire justement, c'est que il a envie de sortir de cette situation. Il aura besoin
1: Ouais.
0: d'aide aussi pour sortir de cette situation. Hein.
1: Ah oui, mais aide, ouais.
0: Non, mais pas. Vous l'aidez moralement, quelque part. Mais il aura besoin d'une autre aide de son côté à lui
1: Ouais.
0: pour enlever le schéma dans lequel il est actuellement.
1: Il va y arriver, Christelle? Dites-moi qu'il va y arriver.
0: Oui, il va y arriver pour se projeter dans
1: Ah.
0: ce qu'il désire. On voit la projection
1: D'accord.
0: dans ce qu'il désire.
1: D'accord.
0: D'accord?
1: Ça lui arrive quand même de penser un petit peu à moi, quand même.
0: Un tout petit chouïa, mais un tout petit chouïa pour l'instant, mais il faut que vous gardiez confiance. Il faut
1: D'accord.
0: vraiment que vous gardiez confiance parce que
1: D'accord.
0: il pense à vous. Mais ce n'est pas sa priorité, vu que maintenant sa priorité, c'est vouloir sortir de ce schéma dans lequel il est actuellement.
1: Ah, il s'est rendu compte quand même. C'était pas mal.
0: Ah bah oui, ah bah oui, ah bah c'est le moment.
1: Bon.
0: Je dirais c'est le
1: Bon.
0: moment. Depuis le temps qu'il bataille dans
1: Oui,
0: cette soupe.
1: mais. Oui. Oui, c'est dommage pour lui, quoi. Tout à
0: Mais
1: fait.
0: il est en train de se rendre compte.
1: Bon.

0: mieux tard que jamais. Bon,
1: c'est ce qu'on
0: ça
1: dit.
0: va.
1: C'est ce qu'on dit.
0: C'est ce qu'on dit. Bien. D'accord. Bon, ben, je vous remercie, Christelle, déjà pour ça.
1: Mais je vous en
0: Et
1: prie.
0: puis, c'est possible d'avoir mon petit animal spirituel, s'il vous plaît, que je vous suis dit tout à l'heure, que j'ai regardé
1: avec
0: pour
1: grand,
0: mes
1: avec grand plaisir.
0: Nous, on est reparti dans un petit peu dans les... On sent bien, quoi.
1: Mais bien sûr.
0: On ne peut pas avoir des bras, alors.
1: Mais bien sûr.
0: On est les quatre.
1: Alors, j'ai mis votre énergie à l'intérieur du jeu, que toutes les cartes vous appartiennent ici et maintenant.
0: Oui.
1: Je vais les déposer les unes après les autres et j'aurai besoin d'un stop quand vous le désirez.
0: Alors, stop.
1: Ah. Comme notre téléspectatrice tout à l'heure, vous avez le même guide sur votre chemin, c'est le loup.
0: C'est drôle.
1: Oui.
0: Qui en a autour de nous, de moi, de nous, mais quand même.
1: Laissez aller votre passé et commencez un nouveau voyage. Vous êtes un enseignant. Okay. Aidez les autres à trouver leur chemin. Ça, c'est tout à fait vous. Il y aurait des défis, mais votre âme est forte. La persévérance est votre pouvoir secret.
0: Oui, oui, tout à fait.
1: Et c'est vous.
0: Et puis c'est par rapport à mon ange aussi, ça. Hein.
1: Bien sûr, bien sûr.
0: C'est Alia.
1: Oui.
0: C'est fou quand même, comme ça sort ces cartes. C'est incroyable. C'est incroyable.
1: Mais oui.
0: Et puis, vous nous occupez de nous, mais... Et vous, Christelle, comment allez-vous? À moi des choses.
1: Oh, mais c'est gentil de penser à moi. Mais moi, je vous remercie.
0: Oui, oui. Je sais qu'il vous faut beaucoup d'énergie aussi.
1: Oui, mais...
0: Alors, je vous envoie la mienne avec plus que le cœur. Voilà.
1: Merci beaucoup.
0: Mais voilà. C'est bien beau de vous occuper de nous, mais... Hein, les gens, tout nous est pas dit, et puis les gens sont pas des chiffons, oui,
1: c'est
0: comme
1: vrai.
0: On dit, mais...
1: C'est vrai. Vous
0: mais il faut le dire, quoi. Autrement, qu'est-ce que vous conseillez, Christelle?
1: Qu'est-ce que je peux vous conseiller?
0: Oui.
1: Ben...
0: Amusez-vous. Amusez-vous.
1: Ah ben, c'est gentil, ça.
0: Vous savez que vous pouvez vous parler avec moi, alors.
1: Bon, on va s'amuser. On va s'amuser un petit coup, puisqu'on va reprendre mon oracle. Le fameux oracle que j'attends toujours que je trouve une maison d'édition. Alors, ce fameux oracle que j'ai créé avec mon ami artiste peintre, qui elle a fait...
0: Ah oui,
1: vous avez
0: bien
1: cet article. Voilà. Elle a fait l'illustration avec du pouring, et puis moi, les messages en canalisation. Alors, je vais déposer... Je vais vous poser les cartes les unes après les autres et de nouveau un stop quand vous le désirez.
0: D'accord. Stop.
1: Alors, on va prendre celle-ci. Alors, je vais déjà vous montrer le dessin qui sort. Je ne sais pas si ça peut vous parler. Je le mets dans ce sens. Ou je le mets dans ce sens, peut-être que ça peut vous aiguiller au niveau du dessin. Qu'est-ce que ça peut représenter pour vous? Moi, je pense, je vois une main là au milieu, mais avec un grand cœur qui boum, boum, boum. Et le message qui vous est transmis avec cette carte, je prends conscience de ce qui me bloque et j'avance en toute conscience.
0: Je vous entends.
1: Oui.
0: Mais je n'arrive pas à l'expliquer.
1: D'accord.
0: Je suis consciente de ce qui me bloque. Qu'est-ce qui me bloque?
1: Qu'est-ce qui bloque sur votre chemin? Et j'avance. Je prends conscience de ce qui me bloque et j'avance en toute conscience. Ça veut dire que peut-être sur votre chemin actuel, vous vous êtes rendu compte que peut-être, je ne sais pas, moi je vous donne juste.

0: juste un exemple. Hein. Peut-être on se lève le matin sans trop réfléchir et puis on met des pensées négatives. On se dit, oh, ce matin, j'ai pas trop envie, ce matin, c'est pas un bon jour, ce matin.
1: Et ah, d'accord, je comprends
0: tout d'un
1: ce que vous
0: coup,
1: voulez dire.
0: Vous
1: d'accord.
0: vous rendez compte, vous prenez conscience que ah ben je suis en train de penser négative. Donc pourquoi je pense négative quand je devrais penser positif pour amener du positif à moi? Voyez?
1: D'accord. Oui, oui. D'accord. Je comprenais. Je vous entendais, mais j'arrivais pas à comprendre la chose. Oui.
0: Ben ça arrive à tout le monde, hein. Sans le vouloir même. Automatiquement des matins, ben voilà, on se dit ouais, ce matin c'est pas un bon matin, ce matin j'ai pas trop envie. Mais en se disant ces simples phrases, en se les disant, on amène du négatif, on apporte du négatif en disant ça, à la place de se dire ah ben oui, bon je me lève ce matin, je suis en forme, ça va être une belle journée, je vais rencontrer des gens merveilleux. Là on amène du positif, vous voyez. Ah, je ne sais pas si j'ai perdu mon interlocutrice, ma téléspectatrice. Est-ce que je vous aurais perdu? Peut-être bien. Donc, je pense que j'ai répondu à votre message et que la signification de votre carte, vous l'avez peut-être bien comprise parce que vous avez pris conscience de ça, tout simplement. Alors, pour ma part, eh bien, je vais continuer simplement avec le thème qu'on avait commencé tout à l'heure, puisqu'on parlait justement des ustensiles comme la fourchette, la cuillère et le couteau. Alors, ces ustensiles qu'on utilise, hein, si tout d'un coup, il y en a un qui tombe au sol, que ce soit la fourchette, qui est un ustensile féminin, comme on le sait, hein, si la fourchette était propre, ça veut dire qu'on a une bonne intention qui vient à nous. Si la fourchette qui est tombée au sol, elle était sale au moment où elle est tombée au sol, ça veut dire qu'il y a de la jalousie autour de vous et qu'il y a de l'hypocrisie autour de vous. Si une cuillère, la cuillère représente le foyer, l'émotionnel, si une cuillère propre tombe au sol, c'est que vous allez recevoir des bonnes nouvelles. Si une cuillère sale tombe au sol, ça veut dire que vous allez avoir, il y a des non-dits qui s'accumulent autour de vous. Si le couteau, cette fois le couteau est une énergie masculine, alors si un couteau propre tombe au sol, c'est un homme qui revient et qui a des pensées positives. Si le couteau était sale, c'est un homme qui veut plutôt rentrer en conflit avec vous. Donc, vous voyez que dans la vie de tous les jours, il y a quand même certains messages qui nous sont cachés. Donc, maintenant, vous allez pouvoir vous rendre compte un petit peu de la signification de ces gestes, de ces ustensiles qui tombent et puis à travers être tombé au sol, eh bien, ça veut nous signifier quelque chose. Donc voilà, j'avais envie de partager ça avec vous ce soir. J'avais aussi envie de vous donner une petite astuce pour stimuler votre cerveau et favoriser votre cerveau à un changement profond. Si vous avez vraiment envie qu'il y ait un changement qui s'opère sur votre chemin de vie, alors, il y a une petite méditation à faire qui est très très simple en 11 minutes. Il vous suffit simplement de 11 minutes. Donc, cette petite méditation, je vais vous la donner tout à l'heure puisque nous avons un appel. Bonsoir et bienvenue.
2: Oui, bonsoir Cristal.
0: Mais bonsoir, comment allez-vous?
2: Bon, Cristal, ça va pas très très fort.
0: Mais non.
2: Ça fait longtemps.
0: Mais non, dites-moi.
2: Oui, Cristal, qu'est-ce que d'abord j'aimerais pour mes énergies? Qu'est-ce que vous voyez?
0: Alors, pour vos énergies personnelles, hein?
2: Oui.
0: Alors, on va penser à vous ici et maintenant. Alors.

0: que toutes les cartes aient votre énergie ici et maintenant. Alors, j'ai mis votre énergie à l'intérieur du jeu. Maintenant, j'aurai besoin juste d'un stop quand vous le désirez.
1: Oui, enfin.
0: Vous m'avez dit stop?
1: Enfin.
0: Voilà, merci.
1: Oui.
0: Alors, on va. Mais vous êtes à la fin de cette mauvaise période, hein?
1: Ah, c'est tout ce que j'attends.
0: Vous lâchez. Il y a quelque chose de votre passé que vous êtes en train de lâcher.
1: Oui, je commence à lâcher beaucoup de choses
0: Oui.
1: parce que ça commence à jouer sur mon moral et sur ma santé.
0: Oui, donc vous lâchez. Et c'est une très bonne chose que vous lâchiez. Parce que vous allez pouvoir vous retrouver et retrouver vos propres énergies.
1: Oui.
0: Les énergies.
1: Cristal.
0: Oui.
1: Oui.
0: Les
1: Qu'est-ce que
0: énergies
1: vous
0: vont
1: voyez?
0: remonter. Oui, dites-moi.
1: Je dois faire un examen pour voir la vessie et puis les reins.
0: Oui.
1: J'ai passé très souvent des infections urinaires et puis je dois faire une ultrasson le 8 juillet.
0: Oui.
1: Est-ce que ça va bien se passer? Est-ce qu'ils vont trouver quelque chose
0: Alors,
1: où tout va aller bien?
0: pensez à la question et le stop quand vous le désirez. Merci. Alors, il y a un contrôle qui va être fait, hein, justement.
1: Oui.
0: Alors, vous pouvez être tranquille de ce côté-là.
1: J'avais un peu le cristal parce que
0: Non.
1: la vessie, j'ai peur, les reins, j'ai mal au dos, j'ai des infections urinaires tout le temps. Bon, j'ai m'a donné, je suis sur l'antibiotique
0: Alors
1: pour
0: ça,
1: la.
0: nous, les femmes, on est très, très sensibles. Hein. Très, très sensibles à ce niveau-là. Hein. Vous
1: Je ne sais
0: savez.
1: pas avant, je ne fais pas ça, mais maintenant, ça fait au moins 2 fois par 6 mois, 2 fois par année, j'ai l'infection urinaire.
0: Ouais,
1: Je ne comprends pas pourquoi.
0: mais ça m'étonne pas par rapport à votre situation dans laquelle vous vivez.
1: Oui. La pathologie que j'ai, je ne sais pas si vous vous
0: Tout
1: rappelez.
0: à fait, tout à fait. C'est pour ça que je dis, ça ne m'étonne pas par rapport à la situation que vous vivez.
1: Oui.
0: D'accord? Mais les
1: Oui.
0: énergies remontent, il faut que vous gardiez confiance. Vos énergies sont en train de remonter, hein, chère madame.
1: Sans opération ou des complications.
0: Non, non, non.
1: Non.
0: Non.
1: Oui. Et puis après, vous avez le monsieur,
0: Oui.
1: vous savez, là, j'aimerais savoir la relation des couples.
0: Oui.
1: Oh. Oui, qu'est-ce que vous voyez de ce côté-là aussi?
0: Alors, pensez à la question et le stop quand vous le désirez.
1: Top.
0: Oh, c'est pénible, hein, de ce côté-là.
1: Mon Dieu, oh mon Dieu.
0: Plus que pénible.
1: Oui.
0: Là, il y a vraiment aussi besoin du lâcher-prise. Hein.
1: Oui, mais c'est difficile, puis c'est un
0: Oui, je
1: accord.
0: sais, je sais. Je sais.
1: Lâcher prise, ça.
0: Vous êtes prise.
1: Chacun descend.
0: Ouais, vous êtes prisonnière dans cette situation.
1: Tout à fait.
0: Il y a un lâcher prise qui va se faire hein, de ce côté-là. Il faut, ouais, faut vraiment, voilà, il y a la carte de l'achèvement. Donc de toute façon, au niveau de votre morale, pour que vos énergies aillent mieux, faut vraiment que vous disiez, ben voilà, c'est comme ça, j'en
1: Oui.
0: fais. Voilà, je prends les choses comme ça, comme elles sont là maintenant, mais je ne le prends plus pour moi. Maintenant, je dois vivre pour moi.
1: Oui.
0: Hein? Il ne faut plus le prendre pour vous. Faut laisser, faut
1: Vraiment.
0: laisser. Lâchez prise. Là,
1: Oui.
0: vous avez vraiment l'achèvement, hein?

0: Donc, au niveau de votre morale, hein, je dis bien, au niveau de votre morale, il faut
1: Oui.
0: lâcher. Il y a la carte du lâcher-prise, d'ailleurs, qui est dans votre jeu, hein. Il y a le lâcher-prise et là,
1: Oui.
0: il y a l'achèvement pour que vous puissiez remonter vos énergies. D'accord?
1: Oui. Et puis, Cristal, qu'est-ce
0: Oui.
1: qu'il veut maintenant? Il veut qu'on aille en vacances chez moi.
0: Oui.
1: Moi, c'est pas pour là-bas, c'est pas que pour moi, ça, c'est pas des vacances, surtout avec lui. C'est plus qu'une emmerdement que des vacances.
0: Oui.
1: Qu'est-ce que vous voyez? Il y
0: Alors.
1: aura j'ai parti en vacances avec lui cette année.
0: Alors, pensez à la question et le stop quand vous le désirez.
1: Top.
0: Merci. Non, vous ne partez pas.
1: Ah.
0: Non.
1: Ça, vous voyez un peu pourquoi la cause?
0: Alors. Oui, parce que vous n'êtes pas bien.
1: À cause mes énergies.
0: Oui.
1: Ah, d'accord.
0: Oui. C'est mieux pour vous de rester par là.
1: Ah oui, tout à fait, ça je sais.
0: Oui. Et vous ne partez pas.
1: Puis là, j'ai mis mon fils avec la belle-fille.
0: Oui.
1: La belle-fille, ça fait aussi une autre fille. Ça fait 4 ans que je ne parle pas avec. Elle a éloigné les enfants de moi. Et puis cette année, j'ai dit à mon fils, écoute, si vous voulez, parce que mon fils, il adore la maison de chez mes parents en Roumanie, parce qu'il est né là-bas.
0: Oui.
1: J'ai dit, écoute, si vous voulez aller, parce que de toute façon, ils iront avant à cause des enfants, des écoles,
0: Bien sûr.
1: si vous pouvez aller. Maintenant, je ne sais pas s'ils vont. Est-ce que vous voyez qu'ils vont partir en vacances chez moi, au mois de juillet, août, quand les enfants ils auront
0: Les
1: les vacances?
0: vacances. Alors, pensez à la question et un stop quand vous le désirez.
1: Top.
0: Merci. Projection, gardez confiance, grande transformation. Alors, c'est bien possible, oui, qu'ils partent là-bas, effectivement. Oui. Oui. Pour moi, oui.
1: Mais d'un côté, je me suis dit, bon, ben, laisse tomber, j'ai fait pour mes petits et puis pour mon fils.
0: Voilà.
1: Mais elle est dans quel état d'esprit envers moi?
0: Alors, pensez à la question et un stop quand vous le désirez.
1: Oui.
0: Merci. Oh, c'est toujours pareil, hein, avec elle.
1: Non, mais je veux pas des retours, mais je voulais savoir qu'est-ce qu'elle a dans sa tête. Elle va dire encore que c'est moi qui décède, vu que je vais lui laisser la maison pour aller en vacances.
0: Mais elle veut tout contrôler de toute façon, hein, c'est son but.
1: Oui, bien sûr. Elle me déteste, elle est jalouse, elle est.
0: Donc, vous savez, il faut mettre ça en parenthèse, hein, parce que ça ne vous aide pas, vous, au niveau de vos énergies, à vous, ça ne vous aide pas.
1: Oui.
0: Vous êtes en train de porter les bagages qui ne vous appartiennent pas. Comment voulez-vous que vos énergies aillent bien?
1: Non, ben oui, je sais, je me rends compte, qu'est-ce qui se passe, je me rends compte.
0: Ouais.
1: Et puis il y a la fille, la petite Eva,
0: Oui.
1: que je vous ai donnée.
0: Oui.
1: Elle a eu des examens. Est-ce que vous pensez pour rentrer au collège? Est-ce que vous voyez si elle va passer ses examens
0: Pensez à elle
1: positivement?
0: et un stop quand vous le désirez.
1: top.
0: Alors, est-ce qu'elle va réussir ses examens? C'est très intense, hein?
1: Ouais.
0: Oh là là, nouvelle vision des choses. C'est pas facile pour elle, hein? C'est pas facile du tout.
1: Parce que cette gamine, elle est maltraitée à la maison par sa mère.
0: Ouais.
1: Elle fait que crier. Elle n'est pas bien,
0: elle cette gamine. Elle se sent un peu exclue et puis ça lui prend la tête. Mais elle va y arriver son courage, sa volonté, elle va y arriver. Parce qu'elle le souhaite au fond d'elle. Et elle va y arriver. Mais c'est vrai que c'est une situation qui n'est pas facile pour elle.
1: Oui, je sais. Et sa mère, parce qu'elle a un frère qui a 12 ans, pour lui, l'école, ça va bien. Mais entre la mère, elle est plus dure avec la grande qu'avec le garçon, la fille avec le garçon.
0: Oui, oui. Mais ça va aller. Ça va aller. D'accord?
1: Ça va aller. Oui. Cristal, voilà, pour finir, je ne sais pas. Vous pouvez me faire vos nouvelles cartes, là, que j'ai regardé le soir.
0: Oui, bien sûr.
1: Vos nouvelles cartes.
0: Alors, la carte de mon tarot, mon nouveau tarot.
1: Oui.
0: Alors, avec plaisir. Je prends les cartes en main. Je vais les déposer et un stop quand vous le désirez.
1: Oui. Stop.
0: Alors, c'est celle-ci. Vous m'avez dit stop. Alors, je vais déjà la mettre à l'écran, que vous puissiez la voir, la visualiser. Tiens, moi, je vois une personne couchée, là. Je ne sais pas si vous voyez le nez, la bouche. C'est comme s'il y avait une personne qui dormait.
1: Ouais, mais je vois comme une...
0: Et là, je vois une lumière, comme une lumière qui vient vers cette personne qui dort ici. On dirait vraiment que c'est une personne qui est en train de dormir, puis qu'il y a une lumière, là, qui vient vers cette personne.
1: Oui.
0: Alors, on va aller voir le message, hein. Je transforme le négatif en positif. Et c'est ce que vous êtes en train de faire actuellement. Effectivement, vous êtes en train de transformer tout ce qui est négatif sur votre chemin en positivité. Et je vous félicite, chère madame.
1: Oui.
0: Je sais que votre chemin de vie, il n'est pas facile. Je le sais, je le sens. Mais vous êtes une personne croyante. Et je sais que là-haut, ils sont sur vous et ils vous aident.
1: Mais Cristal, pour les vacances, il va faire une histoire pas possible. Mais moi, je sais pourquoi il y aura des problèmes. Peut-être vous avez dit pour ma santé.
0: Oui.
1: Ça veut dire que je vais quand même, parce qu'on est quand même au mois de juillet, le résultat.
0: Oui.
1: Et on voulait partir vers le 15 août, fin septembre.
0: Oui.
1: Mais je pense que le problème, c'est plutôt financier, parce que je lui ai dit à monsieur que s'il veut aller en vacances, il doit payer les billets et les dépenses là-bas.
0: Voilà.
1: Moi, je ne peux plus payer ce que j'ai payé. Et je pense que, pour moi, je pense que c'est là que ça va poser le problème.
0: Certainement, mais ce qui compte, c'est que vous n'y allez pas. D'accord?
1: Mais pour quelle raison vous dites qu'il ne faut pas que j'aille absolument?
0: Parce que je sens que ce n'est pas bon pour vous d'y aller. Ce n'est pas vous aider.
1: Oui.
0: Ce n'est pas vous aider, c'est le contraire. Ça va vous fatiguer, ça va vous stresser, mais ce n'est pas pour vous aider.
1: Oui.
0: D'accord?
1: Oui, ça je le sais.
0: Oui.
1: Ça je le sais, oui.
0: Ben voilà.
1: Donc, d'accord, Cristal, je vous remercie et puis je vous souhaite une bonne soirée. Je vais vous donner des...
0: À vous aussi, je vous envoie des bonnes énergies, chère madame.
1: La flamme violette, s'il vous plaît.
0: Ah oui, bien sûr, je vais vous mettre sous la flamme violette, mais bien sûr.
1: Merci, je vous souhaite une bonne soirée.

0: À
1: Et
0: vous.
1: beaucoup de santé, de bonheur pour vos chers parents. J'ai
0: Merci.
1: entendu qu'ils sont pas contents.
0: Merci beaucoup. C'est gentil pour eux. Merci.
1: Merci, Christelle. Merci, vous êtes une bonne personne.
0: Merci beaucoup.
1: Merci.
0: À bientôt.
1: Christelle, à bientôt. Merci beaucoup. Au revoir.
0: Au revoir, bonne soirée.
1: Bonsoir, merci.
0: Alors, je vais juste vous donner cette petite méditation à faire, justement, si vous voulez stimuler votre cerveau à favoriser un changement profond. Alors, c'est une petite astuce, c'est une petite méditation qui dure 11 minutes. Ça prend pas beaucoup de temps, c'est juste 11 minutes. Vous allez prendre les doigts de votre main. Et chaque doigt, ça va représenter un son. Alors, on va prendre le ça, les deux doigts comme ça, ça, ta, na, ma, ça, ta, na, ma, ça, ta, na, ma, ça, ta, na, ma. Alors, je vous explique. Le ça signifie naissance et commencement. Le ta signifie vie, existence. Le na, le changement, la transformation. Et le ma, la renaissance et la régénération. Alors, vous allez simplement prendre votre main et réciter ça, ta, na, ma. Ça, ta, na, ma. Ça, ta, na, ma. Vous pouvez le faire en chantant. Vous pouvez le faire gentiment dans votre tête. Satanama. Simplement pendant 11 minutes. Juste 11 minutes. Et ça va stimuler votre cerveau et favoriser un changement profond. Tout simplement. Alors n'hésitez pas à faire ce petit exercice si vous aussi, sur votre chemin de vie, vous avez besoin d'un grand changement, vu qu'on est dans cette fameuse année une. Donc, année du grand changement, année de l'ouverture. Donc, allez-y, faites ce petit exercice qui dure juste 11 minutes. Alors, pour ma part, je sais qu'on arrive gentiment, mais sûrement à la fin de cette émission. N'oubliez pas que nos consultants et nos consultantes sont toujours présents pour vous, même après l'émission. 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Pour ma part, vous allez pouvoir me retrouver à l'arrière d'ici la fin du mois. Je suis désolée, j'ai quelques complications téléphoniques dans la maison où je suis. Ça va être réparé, je fais ça le plus vite possible pour être au plus vite à votre écoute. Donc, je ferai en sorte que d'ici la fin du mois, je serai de nouveau opérationnelle à l'arrière pour être plus présente, pour vous aider à avancer sur vos chemins de vie. En attendant, je vous souhaite de prendre bien soin de vous, de prendre bien soin de vos proches. Et puis, je vous remercie surtout de votre fidélité. Je vous souhaite de passer une douce nuit, de doux rêves et je vous dis à très vite.

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6: 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Le ressac des épreuves vous a bonifié au fil du temps.
7: Balance, si vous êtes célibataire, c'est dans le regard de l'autre que vous allez trouver l'étincelle qui va illuminer toute votre journée.
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9: Sagittaire, si vous ne courez pas forcément après les embrouilles, vous devez reconnaître qu'elles vous poursuivent.
10: Capricorne, vos rentrées d'argent sont importantes grâce à des activités effectuées en marge de votre profession ou à de bons investissements.
11: Verseau, grâce à Neptune en poisson, offrez-vous le luxe de concrétiser vos rêves, réaliser ce que vous avez toujours voulu faire sans jamais l'oser.
12: Poissons, Mercure en Vierge est annonciateur de bonnes nouvelles. Vous apprenez votre nomination à un poste que vous convoitiez depuis un certain temps.
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